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1: Bonjour, bonjour, bienvenue dans la table avec Annabelle. Aujourd'hui, avec les filles, nous allons parler des raccourcis. Ces raccourcis qui, quelquefois, nous coûtent cher, nous prennent du temps et nous font pas gagner du temps, finalement. Mmh. Et pour vous, tout le temps vouloir prendre des raccourcis, bah, finalement, on peut tomber aussi dans des pièges. On peut se retrouver dans des situations difficiles et compliquées. Et on sait qu'aujourd'hui, le monde va vite. On n'aime pas prendre notre temps. On a l'impression que si on peut couper quelque part et qu'on peut tout accélérer, que ce sera la meilleure chose à faire. Mais non, ça marche pas. T'as déjà pris, Aurélie, un vrai raccourci sur la route qui t'a coûté?
2: Bon, sur la route, dans mes souvenirs comme ça, non. Parce que je suis mon GPS. Moi, sinon, je me perds.
1: Bravo.
2: Bon, je vais pas prendre des initiatives personnelles.
1: J'ai aucune initiative.
2: Sur la route. Oui. Mais je sais que le régime a souvent été raccourci. Où on veut perdre du poids, j'ai fait ça. Et jusqu'à aujourd'hui, mes sœurs se moquent de moi. J'avais acheté des packs de trucs.
1: Des quoi
2: que j'avais voyagé avec. J'avais acheté ça en France et tout.
1: Pour perdre du poids,
2: oui,
1: tu disais?
2: Oui, pour perdre du poids, genre en
1: formule
2: six
1: magique,
2: semaines.
1: Quoi,
2: c'était réglé et tout.
1: C'était réglé, quoi. Je voulais trouver qu'elle était réglée.
3: Je l'ai acheté, le truc, c'était réglé.
1: Six semaines, j'avais perdu.
2: J'avais acheté des biscuits qui n'étaient pas bons, des trucs à manger et tout. C'était vraiment pas bon, mais du tout.
1: Et c'était
2: puis,
1: cher, probablement.
2: Et c'était très cher pour moi. Et puis, j'avais même pris une valise supplémentaire pour ramener, tout ça.
1: T'avais pris du poids supplémentaire.
2: À la fin, bien sûr, j'ai même pas tenu une semaine avec ça. Et puis, ben, la fille qui voulait son raccourci pour maigrir, ben, elle ne l'a pas eu, finalement.
1: Finalement, ça t'a coûté de l'argent.
2: Et ça m'a coûté de l'argent, du
1: une
2: temps.
1: Valise.
2: Et puis, j'ai
1: et
2: jeté
1: des moqueries
2: de mes sœurs qui me rappellent jusqu'à aujourd'hui. Et j'ai jeté une partie de tout ça. Et les biscuits pas bons, ma mère en avait mangé certains. Voilà.
1: Merci. Mais tu vois, ça c'est vraiment typiquement le genre de raccourci sur des choses qui, bah en fait, on le sait et on le sait, mais on le fait pas.
3: Voilà.
1: Mais on est tenté, tu vois. Tu te dis, mais peut-être que ça va fonctionner, que ce soit pour perdre du poids rapidement,
3: faire
1: gagner
3: de l'argent.
1: Et tu te dis, mais peut-être que, tu vois, ça va être le filon qui fonctionne. Mais quand on est dans notre bon sens, on sait que et que Dieu a créé toute chose comme ça, c'est souvent un processus en fait, et que toutes les choses qui vont trop vite, à part un miracle instantané, mais dans la nature des choses, bah en fait c'est que ça prend du temps, ça prend du temps, et aujourd'hui on veut vraiment tout couper. Et j'y pensais en pensant à cette émission, mais si demain on dit, mais en fait tu peux diminuer le temps des grossesses, tu pourras avoir un enfant en 2 mois. Bah tu vois, je mais oui, mais ça
3: il va être très petit en tout cas.
1: Mais si on disait, j'ai aucune base scientifique pour le dire, Stéphanie. Mais tu vois, si on avait cette possibilité là, alors qu'on sait que le meilleur pour une grossesse c'est 9 mois, ça a toujours été comme ça depuis la nuit des temps. C'est sûr qu'il y a des personnes qui seraient intéressées de se dire, ah bah oui, comme ça va aller plus vite, j'aime pas la grossesse, comme ça tu sais, j'aurais pas besoin, ça tombera mieux dans mon timing, dans mon calendrier. Et c'est tout le temps vouloir en fait couper tout au détriment de la qualité du résultat final, et puis sur le long terme en fait. Et pourquoi est-ce qu'on veut? Parce que c'est une satisfaction personnelle.
3: Hein. Oui, pourquoi on veut? C'est une satisfaction personnelle, puis ça limite les efforts.
1: Oui.
3: Tu vois, c'est la même chose. Tu parles de la perte de poids, c'est tellement qui n'a pas essayé la soupe aux choux pendant 2 semaines, tu vois, pour être sûr. Et l'exercice, tu vois, c'est la même chose. On voudrait tout de suite être en forme, faire prendre la masse musculaire, mais on sait très bien que c'est un processus, tu augmentes un petit peu à la fois. Et ces petits efforts constants qu'on répète avec la persévérance, mais je pense que c'est ça que et tout le monde veut éviter avec le fameux raccourci, tu vois. Mais c'est vrai que les raccourcis, ils coûtent cher. Moi, dans mon doctorat, j'avais comme presque terminé mon doctorat, et il avait une expérience, pardon, je vais y arriver, il y avait une expérience que je devais répéter 3 fois pour pouvoir avoir le brevet puis publier un article scientifique. Et en fait, ça a fonctionné une première fois, mais statistiquement, il fallait répéter. Et j'arrivais pas, donc j'ai tout fait pour prendre des raccourcis, pour essayer. Et finalement, j'ai fait la méthode longue, mais c'est parce que c'était une vraie découverte, tu vois. C'est pour ça que personne l'avait découvert, c'est que ça prenait la méthode. Et des fois, le long, c'est plus payant que le court terme, mais on aime mieux le plus rapide.
2: Ouais. C'est ça. Et tu parlais des enfants tout à l'heure. En fait, un enfant qui naît avant son terme, on va l'appeler un enfant prématuré. Et ouais. Il est prématuré parce que il n'a pas laissé, le processus de développement n'est pas encore arrivé à terme au point où l'enfant, on va dire, c'est plus sécure qu'il sorte maintenant. Et quelquefois, on ne réalise pas, justement, que lorsqu'on prend un raccourci, on est en train d'emprunter un chemin prématuré. Mm-hmm. Tu vois, ce qui va ressortir de là, ce sera pas quelque chose d'abouti et il y aura pas les résultats de l'aboutissement. Donc, tu peux pas espérer le résultat de l'aboutissement avec quelque chose qui est prématuré. Et parfois, il faut accepter que il y a un processus, en fait, dans la vie. Tu vois, moi, j'aime beaucoup quand on dit dans la Bible que Jésus grandissait en stature, en sagesse, devant Dieu et devant les hommes. Ça veut dire qu'il y a des personnes sur la terre qui pouvaient attester que, ah, mais Jésus a grandi, tu vois, sa sagesse a augmenté. Il y a des gens qui pouvaient apprécier ces choses-là. Et parfois, on va vouloir se précipiter dans différentes choses. On peut vouloir se précipiter même dans le ministère en disant, ben, moi, j'ai telle révélation, j'ai ceci, j'ai cela, mais t'as pas encore la maturité. Tu vois, t'as pas encore même le caractère. Il y a des choses que tu n'as pas, mais tu veux juste te précipiter peut-être parce que t'as reçu deux, trois révélations, t'as eu des visions un peu pertinentes, et puis là, tu te dis, ah, mais moi, je suis déjà, et puis tu commences à te comparer, mais dans ton processus, c'est encore peut-être prématuré. Et il faut laisser ce temps vraiment de travail, ce temps de croissance, parce que c'est seulement lorsque ta croissance est arrivée à son terme que là, tu deviens crédible, en fait. Là, on voit qu'en termes de stature, c'est OK. Tu vois, en termes de sagesse, c'est OK. Mmh. Et là, tu deviens écoutable. Tu vois, là, on sera plus en train de dire, est-ce que c'est vrai, la vision, est-ce que c'est faux, la révélation, est-ce qu'il n'y aura pas un million de questionnements, parce que dans tout ce que tu as manifesté, bon, on va voir que, mais en fait, il y a une croissance qui est là, il y a une stature qui est là, donc je pense qu'on doit faire attention aussi
4: et
2: à ce niveau.
4: Et c'est vrai que, tu vois, en tant qu'auditoire, on s'essouffle quelquefois ce genre de personnes, et c'est pas que des personnes publiques, hein, ça peut être des personnes de notre entourage, ton ami qui arrive, qui a tout le temps la super idée, et puis t'es qui a trouvé le nouveau sport, la nouvelle voiture, la nouvelle façon de tout, et puis qui peut être très convaincant, mais de voir en fait que cette personne aussi ne l'applique pas dans sa propre vie et que ça porte pas de fruits, bah finalement, comme tu dis, ça perd de sa crédibilité. Et quand tu vois quelqu'un qui a expérimenté, pratiqué ce qu'il est en train de te dire et que tu vois le fruit que ça porte dans sa vie, bah ça donne envie. Et souvent, bah c'est des gens c'est la constance en fait. C'est vraiment la constance qui va payer. Et de voir quelqu'un qui va, comme toi Stéphanie, quelqu'un qui va s'entraîner régulièrement depuis des années, bah ça c'est plus inspirant que quelqu'un et que tu vas, on voit tes luttes quelque fois, et tu y vas pourtant.
3: Oui, les luttes sont bien réelles. Après, dès que ça arrive, tu te dis, ah, j'ai mal et tout, parce que hier, je suis allée m'entraîner alors que tu rentrais de voyage. Et tu vois, bah, je trouve ça beaucoup plus inspirant à cause de ta constance que quelqu'un qui est là à fond pendant deux semaines. Là, je m'entraîne et puis, j'ai découvert le nouveau programme, etc. Parce que tu te dis, tu sais, t'as tout le temps cette pensée. Bah dans deux semaines, est-ce que tu vas continuer? Puis tu vois, la personne, elle t'en parle plus jamais.
5: Et ça, tu perds toute ta crédibilité. Et juste une parenthèse sur les produits miracles. Tu sais, il y en a qui me disent, ça, c'est sûr, ça fait mince, c'est sûr. Si c'était si évident et miraculeux, tout le monde le saurait. Tu vois, quand t'es la seule à avoir découvert quelque chose, ben peut-être que tu peux te poser la question. Mais tu vois, quand on parle le sport, en fait, bien sûr, pour rester en forme, mais pour moi, c'est le même processus, c'est autant spirituel de quand j'ai on parle de maîtrise de soi, on parle de prière, de jeûne, de si, c'est comme si plus tu développes cette persévérance sur le long terme, cette constance là, plus dans un domaine de ta vie, plus tu peux l'appliquer dans un autre domaine. Je sais pas si tu moi je suis convaincue que quelqu'un qui se dit le nouveau truc de sport, je le fais pendant deux semaines, j'ai toute la bille, je suis hot, et après ça deux semaines tu le fais plus, je suis convaincue
3: plus, peut-être je me trompe, mais souvent on va reproduire ça dans d'autres aspects de notre vie. Au travail, tu sais, on peut avoir super, je lance une idée au travail, c'est moi, puis finalement ça aboutit à rien, ou bien, OK, je commence à lire la Bible, je lis 14 chapitres en... par jour, puis finalement, après deux semaines, tu lis plus, toi. Et c'est cette notion-là de dire que les petits avancements sont plus payants sur le long terme et bâtissent plus ton caractère, comme tu le disais si bien, Aurélie. Mais ça, c'est peut-être à se poser la question, de dire, est-ce que je suis genre, moi, feu d'artifice, là, pouf, puis finalement, ça aboutit ça. Jamais.
2: Il y a des gens qui font ça.
3: Pétard mouillé.
2: Il y a des gens qui aiment foncer, tu vois, comme moi, je sais qu'il y a des trucs que j'ai foncé, tête baissée et tout, mais c'était des raccourcis. Tu vois, je me rappelle une époque qu'on a fait du marketing réseau jusqu'aujourd'hui.
3: C'est quoi, du marketing?
2: Oui, des pyramides, là.
3: OK. T'as fait ça, toi?
2: Oui.
3: La vente pyramidale?
2: Mais c'était nul, mon Dieu. C'était on était contents et tout. Ça avait l'air cool, quoi. Mais quand, justement, il y a des raccourcis, parfois, on oublie la parole de Dieu. Tu vois, moi, je connais la parole de Dieu. Je sais que la vie, c'est qu'une richesse acquise, rapidement, dilapider, quelque chose comme ça. Tu le sais, mais sur le coup, c'est comme si, pour toi, c'est différent, tu vois, ça va fonctionner. Avec toi, ça va marcher et tout. Et du coup, ben, on s'était lancé dans ça. Et bon, c'était un fiasco, bien entendu. Ça n'a rien donné du tout. Mais aujourd'hui, avec mes amis, on en rigole. Tu vois, et Dieu nous a fait grâce. On était jeunes et...
4: Trop loin.
2: Tu vois, mais parfois, justement, quand on va emprunter des raccourcis, on va penser que notre histoire est différente, que c'est exceptionnel, que avec nous ça va marcher.
3: Oui, avec nous ça va marcher.
2: Avec les autres peut-être pas, mais avec nous ça va marcher.
4: C'est pas trop bon.
2: Ouais. Ça c'est le truc qu'il te faut et tout. Et mais la parole elle ne change pas en fait. Tu vois, si la parole l'a dit, c'est que c'est vrai. Et c'est peut-être à ce moment qu'il faut vraiment apprendre à se maîtriser. C'est à ce moment qu'il faut te dire, en fait, il y a un processus. Et c'est à ce moment aussi qu'il faut réaliser que ben, au final, c'était une grande perte de temps, tu vois. Nous, aujourd'hui, on le vit bien parce qu'on n'a pas perdu tant que ça, grand-chose. Mais peut-être certains avaient perdu beaucoup plus que nous, tu vois. Et c'était une perte aussi bien d'argent que de temps, que de différentes choses. Mais il faut laisser le temps à notre cœur de réfléchir aussi lorsqu'on est souvent dans ces moments où l'adrénaline veut nous pousser.
4: C'est une fortune mal acquise diminue et tu vois, dans ce genre de choses, et tu sais, ça peut être l'appât du gain, c'est le fait, on veut vraiment gagner de l'argent, mais qu'à voir, l'argent peut venir aussi à toi d'une façon soudaine. Et tu vois, moi je trouve ça tellement triste à chaque fois quand tu vois des articles ou des reportages de personnes qui ont été très connues pendant un temps et qui ont gagné beaucoup d'argent, des célébrités de quelques années, et t'apprends que ils ont hyper mal terminé, quelquefois ils sont en plus avec des addictions, drogue, alcool, ils vivent dans des endroits miteux, ils ont vraiment rien, ils ont rien, ils vivent d'une façon extrêmement pauvre, alors que pendant des années ils t'as l'impression que l'argent coulait à flot, mais tu te dis c'est pour ça que Dieu nous préserve de certaines réussites trop rapides, parce que quand t'as pas le cœur, et t'en parlais tout à l'heure, Aurélie, t'as pas le cœur et t'as pas la maturité, et c'est par rapport à l'argent, par rapport au succès, par rapport même au leadership. Tu rêves d'être un patron, tu vas avoir ton entreprise, mais tu serais pas un bon leader, tu serais pas un bon gestionnaire. Quelquefois, Dieu, t'as l'impression, mais pourquoi est-ce que moi je peux pas réussir? Mais c'est parce qu'en fait, dans le processus, Dieu veut qu'on puisse grandir, qu'on puisse apprendre, et que quand il va nous confier ces choses-là, on soit capable de bien le faire, et parce qu'il n'y a pas que des richesses matérielles, mais il y a aussi quelquefois des personnes que Dieu veut nous confier, et là c'est dangereux si on les échappe, parce que on n'a pas appris, on n'a pas grandi, on veut prendre les raccourcis. Tu prends des raccourcis, tu dis ok, je vais commencer une nouvelle entreprise, tu vas débaucher des gens de l'entreprise, ils ont une stabilité financière, ils ont des familles, et là tu viens les prendre pour ton super grand projet, tu leur vends du vent, mais t'es pas un bon gestionnaire, et au bout de 6 mois, t'as plus de quoi les payer. En fait, t'as mis des gens dans des situations. Après, les gens sont responsables d'eux-mêmes, mais t'as une responsabilité, puis ça peut être tellement lourd à porter ce poids-là, et de se dire, mais mince, tu vois, pourquoi est-ce que je suis pas restée plus longtemps dans mon entreprise pour mieux apprendre? Souvent, c'est parce que oui, on veut réussir vite, mais c'est parce qu'on croit qu'on sait vite aussi. On a vraiment l'illusion, je le sais.
3: Mais c'est, je me dis, peut-être que c'est plus facile de dire, bon, on a un certain âge, moi plus que vous, mais quand même, quand on est jeune, moi, quand t'as un peu d'ambition, t'as de, tu sais, moi, j'ai des idées, ça tourne dans ma tête. Là, vous voyez un produit plus fini, mais moi, il y a souvent, et je pense, c'est pour ça que je me dis, je réfléchissais.
4: Il y a quelques années, tu y avais.
3: Écoute, est-ce que je voulais prendre un raccourci, mais où je fonce, j'y vais, donc, ouais. Est-ce que, par le fait même, c'était un raccourci, parce que je passais pas les étapes, mais je me disais, peut-être quelqu'un écoute l'émission, me dit, ben, moi, je cherche pas un raccourci, c'est peut-être pas clairement ou intentionnellement.
4: Mais tu veux que ça aille vite.
3: Mais tu veux que ça aille vite. Tu sais, comme moi, j'avais eu cet appel-là à l'âge de 15 ans, ben, j'ai mis presque 20 ans avant de rentrer dans le ministère. Ben, moi, à 16 ans, j'étais prête à être pasteur d'une église. Je savais, non, mais j'exagère à peine, mais j'avais ce désir-là. J'étais impliquée partout. J'attendais juste qu'on m'invite. Avec le temps, justement, le processus, ça a changé. Mais tout le long de, ou même quand je faisais mon doctorat, tu sais, je voulais, quand j'ai travaillé en pharmaceutique, ben, je voulais avoir le projet, mais comme tu dis, il y a des fois, on n'est pas prêt, on pense qu'on l'est, on pense qu'on sait, tu sais, pour, des fois, on veut avoir une maison rapidement, mais on sait qu'on sera pas capable de payer. Des fois, on veut avoir la promotion, mais on n'a pas les, et je sais pas si c'est un peu générationnel ou c'est toute génération, puis j'oublie.
4: La preuve.
3: Oui. mais ça, que ça me frappe plus, tu vois, que les gens, on veut rapidement beaucoup de choses.
4: Dans ton temps.
3: Dans mon temps, à l'époque où je sortais les rouleaux, n'est-ce pas?
4: Même si tu voulais que ça aille vite, c'est qu'en fait, tu faisais face à certains obstacles, et qu'aujourd'hui, il y a certains obstacles qui ont sauté. Donc, en fait, si tu veux aller vite, t'as plus d'autoroutes. Et, ouais. Et que au moment où toi, tu voulais aller vite, t'avais moins d'options. Donc,
3: Mais le piège est le même quand même. Ouais, hein, encore plus parce que là, t'as accès plus facilement, et particulièrement pour le ministère. Il faut faire attention parce que dans certaines églises, par contre, il n'y a pas de raccourci. C'est le chemin extrêmement long.
4: C'est la nationale.
3: Ça, c'est des chemins, on dit peut-être le parcours du combattant avant de dire t'as envie de, ils veulent
2: à un moment, plus faire, il faut le laisser les gens faire leurs erreurs.
3: C'est tellement un long chemin, mais tout est dans le cœur, et de voir est-ce que je suis prête pour cette saison-là de vie, ou je la veux à tout prix. Tu sais, moi, j'ai une saison, mais je la voulais à tout prix, moi. Et je pense que le Seigneur a permis ce test du temps-là, parce que ça fait partie, le test du temps, ça fait vraiment partie de notre formation, tous les aspects de notre vie.
2: Oui, parce qu'en fait, dans chaque étape qu'on va passer dans ce processus-là, mais on va gagner quelque chose, en fait. Tu vois, chaque fois, tu vas gagner quelque chose. Peut-être le temps, l'attente, ça va peut-être bâtir même ton caractère. Et tu en auras besoin pour plus tard. Quand tu seras encore dans des petites tâches, les petites responsabilités, mais ça va bâtir ta fidélité. Et c'est comme ça que tu vas grandir pour avoir des choses qui sont aussi à toi, en fait. Donc, il faut pas penser que c'est du temps perdu, que voilà, ça va rien m'apporter, je veux directement être entrepreneur, être chef. Mais non, quand tu vas prendre ce temps-là comme ça, peut-être tu auras des difficultés, des choses comme ça, des petites difficultés dans cette saison-là qui vont bâtir ta persévérance. Parce que plus tard, quand tu seras le gros patron avec toute une compagnie de personnes, mais c'est pas là où il faut se tromper. C'est quand tu étais peut-être encore le jeune employé quelque part, que tu avais le temps de faire ces erreurs-là. Ça n'avait pas l'impact énorme que ça aurait eu si tu n'avais pas pris ce temps de préparation. Donc, c'est important de voir que dans chaque saison de la préparation, dans chaque saison du chemin, ben, il y a des choses qu'on est en train d'acquérir, même si on ne le voit pas. Il y a une persévérance que tu es en train d'acquérir. Il y a un caractère que tu es en train de développer. Il y a une fidélité qui est en train de s'installer. Il y a tellement de choses que tu es en train de grandir là-dedans, même si c'est pas écrit noir sur blanc, même si tu ne le vois pas, tu es en train de grandir. Maintenant, un domaine dans lequel je pense que parfois on va aussi prendre les raccourcis, c'est le domaine des relations. Oui. Ça, je l'ai remarqué.
3: Des relations ou même des fréquentations.
2: Et des fréquentations. Voilà.
4: Ça, on va en parler du mariage, mais vas-y, les relations.
2: Parfois, on peut s'ouvrir très vite, par exemple. À peine tu viens de connaître quelqu'un, le lendemain, vous êtes déjà en train de parler du mariage. Tu es déjà en train d'ouvrir ton cœur sur des choses très personnelles, très profondes et tout. Mais là, tu as pris un raccourci. Ouais, il aurait fallu que tu laisses du temps, tu apprennes à connaître, tu vois qu'une confiance minimum se bâtisse et s'établisse pour que tu puisses t'ouvrir d'une certaine manière. Et parfois, on va voir des personnes qui s'ouvrent trop vite. Et après, ça ne donne pas forcément comme tu aurais voulu que ça fonctionne. Ouais. Mais là, c'est comme si on t'avait volé quelque chose. C'est comme si tu avais perdu quelque
4: Alors
2: chose.
4: Alors que
2: tu
4: aurais pu le vivre.
2: C'est ça.
4: Marcher, mais à un autre moment, mm-hmm. en fait. Mm-hmm. Et quelquefois, on est dans les relations, c'est pas que amoureux, ça peut être amical, professionnel. C'est comme, t'as l'impression que tu vas manquer le momentum.
3: Ouais.
4: Mais, et que parce que tu sens qu'il y a quelque chose, il y a peut-être une opportunité à saisir, mais on est en train, souvent, ben, on va griller les étapes. Et puis finalement, une fois que cette carte, elle est consommée, c'est comme,
3: pour retourner à la
4: mince, mince. C'est finalement il n'y avait pas la fondation. Et tu vois, moi je m'emballe pas trop vite dans les relations en général. Mais les peu de fois où ça m'est arrivé, parce que tu vois, je sais pas, j'ai trouvé que le courant passait bien et tout. Tu sais, c'est comme tu veux faire des choses ensemble, tu veux travailler ensemble, tu veux faire un projet ensemble. Puis tu sais, il y a eu comme une petite accélération. Bah franchement, j'ai quasiment toujours regretté. Non, franchement, j'ai quasiment toujours regretté. Et en plus, je me dis, je suis même pas comme ça. Mais tu vois, même en n'étant pas comme ça naturellement, il y a des moments, bah tu peux t'emballer, puis des personnes avec qui ça m'est arrivé, bah je me suis rendu compte que elles sont comme ça et que je me suis laissée emporter. Et tu vois, que quelquefois je me suis laissée emporter aussi, pensant qu'on vivait peut-être un moment spécial, mais c'est pas du tout amoureux, parce que mon moment spécial, je ne l'ai vécu qu'avec Jérémy, mon mari, depuis plus de 20 ans.
2: On s'en doute bien.
4: Mais tu sais, où tu rencontres, je sais pas, une fille, t'as l'impression, ah ça. Ça connecte. C'est comme, t'as l'impression que tu vas être des amis pour la vie. Et puis, en fait, tu la vois avec une personne, elle connecte pareil. Tu te dis, bon, il y avait rien entre nous.
3: Non, mais ou des fois, ça connecte. Puis là, tu racontes des choses un peu secrètes. Et finalement, tu t'aperçois que, elle peut le dire, tu sais, c'est pas une amitié que t'as bâtie de confidentialité. Donc, c'est là que ça devient dangereux de dire. Mais tu vois, on devrait mettre la petite phrase, là. Le processus est important, ou le tout prend du temps, genre. Parce que ça, on en discute comme ça.
4: On la met où, juste? Tapez-le quelque part.
3: Non, mais moi, je veux le mettre à quelque part, parce que c'est facile quand on discute comme ça, on a du café, on parle, ouais, le processus. Entre vous et moi, là, c'est une décision. Tu sais, j'ai dit tout à l'heure, une décision à tous les jours de dire oui, je continue à le faire, oui, le processus, il fait partie de, oui, je suis en train de maturer dans mon caractère. Mais quand tu es dans sur le chemin de ça, moi, juste le micro-ondes, tu vois, quand il faut mettre 2 minutes, moi, j'arrête à 1 minute 30 secondes, parce que c'est trop long, 2 minutes. Tu vois, dans nos tempéraments, on veut tous que ça aille plus vite. Dans les relations, ça m'a parlé pour les relations, on veut des fois, ça connecte, on peut se dévoiler, tu sais, dire des choses confidentielles, puis on va être blessé après. Donc, c'est important de se dire s'écrire cette phrase-là, de dire que le processus fait partie de la transformation et que ça, c'est important pour arriver à la stature de Jésus-Christ. Mais des fois, on veut aller, par mauvaise volonté, je pense, mais par passion, caractère.
2: Aussi, parfois, on peut même penser faire des choses du style « Dieu a parlé et tout », sans savoir que le raccourci va entraîner en fait, des problèmes supplémentaires. Tu vois, je pense un peu à l'histoire d'Abraham
3: avec Sarah
2: et Agar. Sarah Agar,
3: tout un raccourci.
2: C'est que parfois, tu peux même entendre Dieu. Mm. Et beaucoup de personnes aussi tombent dans ce piège-là. C'est que j'ai entendu Dieu me dire.
4: Dans l'application.
2: Et là, au moment de le faire, ben, on prend un raccourci. Tu vois, et on ne se rend même pas compte, parce que tellement c'est quelque chose que t'as entendu, t'es content, Dieu t'a parlé et tout, que t'es même pas en train de réaliser que, en fait, si ça se trouve, c'est un raccourci. Si ça se trouve, c'est Ismaël que je suis en train, de créer.
3: Ouais.
2: Et là, je pense que ça peut peut-être être difficile aussi, parce que tu vois, il y a une parole qui est là. Il y a quelque chose qui est là. Beaucoup ont des promesses qui sont là. Mais à un moment, à quel moment je sais que c'est pas un raccourci que je suis en train de prendre? En fait, il faut réaliser que le raccourci va amener des problèmes supplémentaires.
3: Ou c'est la phrase qu'il faut s'écrire. Parce que tu dis, quand je veux prendre le raccourci, j'ai des problèmes.
2: Ça va t'amener d'autres problèmes, tu vois. Ça va te faire créer des Ismaël qui ne devaient pas faire partie de ton parcours. Et beaucoup vont créer des choses comme ça. Ça va t'amener vers des entreprises où personne ne t'a envoyé faire ça. Et au lieu que ce soit quelque chose de bon pour toi, mais ça va créer aussi des défis, des difficultés. Donc, je pense que c'est important de toujours revenir à Dieu et lui demander, est-ce que c'est le bon timing pour moi, pour faire ce que je suis en train de faire? Est-ce que je suis dans le bon timing? Est-ce que je suis en train de poser la bonne action et avancer avec cette paix que le Saint-Esprit va nous communiquer, en fait? C'est important de rester toujours connecté à la source, parce que comme on est en train de voir, au final, parfois tu peux penser que mais tout est parfait, mais c'est pas le cas.
3: Mm-hmm.
2: Parce que Dieu t'a parlé, mais c'est pas le cas. Donc quand c'est pas le cas, ben là t'es en train d'emprunter un chemin qui qui est peut-être pas le bon, et il faut se poser la question par rapport aussi à notre cœur. Où est-ce que mon cœur, il est actuellement? Est-ce que mon cœur brûle? Est-ce que vraiment je sens que j'ai faim? Tu vois, comme j'aime dire, on ne négocie pas quand on a faim. Tu vois, c'est parce que tout ce que la Bible le dit, hein, quelqu'un qui a faim, il trouve tout ce qui est bon, tout est bon dans sa bouche, en fait, dès que tu vas lui présenter quelque chose. Et parfois, quand t'as faim, t'es dans une étape de ta vie où tout ce qui est devant toi, ça peut te paraître alléchant. Mm-hmm. Si tu veux absolument grandir dans tes finances, toute proposition qu'on va présenter dans tes yeux, ça peut te paraître très très bon. Et il faut savoir reconnaître ces états-là et se dire, si ça se trouve, je suis en situation vulnérable, ouais, et je suis dans une situation où je peux facilement prendre un raccourci et faire le pas en arrière et réfléchir.
3: Et qu'en effet, tu dis le timing, him, les Anglais disent timing is everything. Pourquoi qu'il y a eu Ismaël? Ben c'est parce que la marche était longue, tu vois. Et quand on a fait, mais quand on attend, c'est là qu'on a le goût de prendre un raccourci, que ce soit pour rencontrer l'homme de ton mari, mm-hmm, parce que ça fait des années que t'es célibataire. Ben là, c'est exactement ça, de savoir dans quelle saison, quand est-ce que je suis dans une saison d'attente et de pas prendre ce raccourci-là, parce qu'on est presque, des fois, on est presque arrivé à ce que Dieu veut et en voulant prendre. Tu sais, c'est un peu comme le jeu de les serpents et échelles. Des fois, mm-hmm, tu veux prendre l'échelle pour monter, mm-hmm, puis finalement, tu tombes sur le serpent qui est... et des fois, t'es à quelques jours, peut-être même, d'avoir ce miracle-là, mais parce que t'as faim ou parce que t'es dans l'attente, mais là, tu vas faire le compromis, comme avec Ismaël, mais c'est de juste valider. Et c'est vrai, quand ça fait longtemps qu'on attend quelque chose, mm-hmm, qu'on a le goût de le faire par nous-mêmes.
2: Mais il faut demander aux gens qui nous entourent. Je pense que parfois, c'est des bons indicateurs. Quand toi, tu sais que t'es vulnérable, ben, si tu veux pas, en fait, va voir les personnes qui ont les pieds sur terre par rapport à cette situation-là et ose parler avec. Je pense que parfois on prend des raccourcis aussi parce que tout est à l'intérieur. Mm-hmm. Tu vois, toi à l'intérieur de toi, tu réfléchis, tu penses.
6: Ça fait du sens pour toi dans ton petit truc. Voilà. Toi, c'est comme,
2: tu vois, c'est ça. Tu commences à voir que, ah, mais tiens, j'avais même eu tel rêve, telle vision, telle personne a confirmé et tout. En fait, tu te crées un scénario dans ta tête qui corrobore tout ce que tu es en train de penser. Tu vois, mais c'est pas vrai. Et c'est bien de voir des personnes qui ont les pieds sur terre à ce moment-là et dire, mais moi, je suis dans une période où, ben, ça fait plusieurs années que j'attends. Je préfère t'en parler parce que toi, au moins, tu seras lucide par rapport à moi qui suis peut-être dans cette situation-là. Donc.
4: Et pour revenir par rapport aussi au mariage, c'est que aller vite dans la période des fréquentations, des fiançailles, ça veut pas dire que le mariage ne fonctionnera pas, mais ça veut dire que tout ce que tu n'as pas réglé, ce que tu n'as pas travaillé dans cette période de fréquentation fiançailles,
3: il y a pas de raccourci.
4: Bah en fait, tu vas le retrouver dans le mariage et dans le mariage, et on a beau le dire aux couples qui vont vers le mariage, c'est comme ils te croient pas. Mais non. C'est comme le truc des pyramides. Non, nous, ça va être différent. Vous, c'était comme ça, mais nous, on a vraiment parlé. Nous, on sait. Nous, on a la conviction. Ok, d'accord. Mais c'est que, bah, en fait, ça va. On va le retrouver dans le mariage. Sauf qu'une fois qu'on est marié, on a cette pression du quotidien, cette pression de, on peut plus sortir. Là, c'est comme on est ensemble, on est coincé entre guillemets. Et puis il y a tout ce qui se rajoute. Et ça fait que ce qu'on n'a pas voulu régler dans les fiançailles et qu'on règle dans le mariage, et souvent ça prend des proportions qui sont beaucoup plus grandes et ça amène beaucoup plus de tensions, beaucoup plus de stress, de défis. Et puis c'est comme à ce moment-là, que ce soit l'un ou l'autre dans le mariage, ils peuvent se sentir comme trompés. Mm-hmm. Mais je savais pas que c'était ça. Bah en fait, ça aurait pu se régler avant. C'est comme quand tu veux absolument aménager dans ta maison et on te dit mais il y aura pas de salle de bain dans la maison. T'es au courant, tu peux pas te laver, tu peux pas. Mais non, nous on ça trouvera des solutions, il y a pas de problème. Et puis pendant que tu vis pas dans la maison, c'est facile de trouver des solutions. T'habites ailleurs, tu peux te doucher. Non, on va profiter, il y aura le jardin, ça va être bien, etc. Puis là t'es dans ta maison, puis finalement bah ouais il y a le jardin, mais dans le jardin bah ça le jardin ça lave pas et t'as pas de salle de bain, bah c'est long et tu te dis ah non mais finalement c'est pas pratique. Est-ce qu'on a pris la bonne décision? Et c'est là où même tu remets en cause la maison, elle pouvait ne pas être une mauvaise décision, le mariage pouvait ne pas être une mauvaise décision, mais c'est un défi qu'on s'est ajouté parce que on était impatient, parce qu'on s'est dit ah non, on va y aller, et du coup bah après à vivre au jour le jour, bah c'est plus difficile que ce qu'on pensait. Et c'est pour ça aussi qu'à la fois les raccourcis raccourcis, c'est que les raccourcis, c'est juste que ça va nous compliquer la vie demain. Ça apporte, oui, son lot de problèmes, mais ça va compliquer la vie parce que, et le Seigneur le sait, c'est pour ça qu'il dit attends un peu, attends que la maison soit terminée, attends que ta future femme, ton futur mari soit un peu plus terminé. Il sera jamais vraiment terminé, mais un peu plus terminé parce que ça va être plus facile dans le mariage. Non, on va y aller. Et le problème de ça, c'est que bon, quelquefois, c'est juste, voilà, c'est pas très plaisant, mais quelquefois ça va loin en fait. C'est que ça, on peut être tellement découragé qu'on a envie d'abandonner, on a envie de faire demi-tour, et c'est là où ça peut être dramatique, parce que t'es dans le mariage, tu te dis bah finalement ah non, c'est trop compliqué, c'est trop difficile, moi je pensais pas que ça allait être comme ça, je veux faire demi-tour. Bah en fait là, les engagements, les conséquences sont quand même dramatiques, sont graves. Alors soyez patients et ne faites pas ce genre de raccourci, parce qu'il va falloir un raccourci de quelques mois qui paye pour toute la vie, bah ça vaut la peine.
3: Exact. Et ce que j'aime aussi de ce que tu disais, Annabelle, c'est la pensée, et ça me faisait sourire parce que moi, ça m'est arrivé de dire mais non, pas nous. Nous, on sait faire. Tu vois, on fera pas comme les autres. Et le verset qui venait à mon esprit, c'est la sagesse, dans la Bible nous dit, hein, la sagesse est dans le grand nombre de conseillers. Et des fois, dans peut-être s'analyser, puis de est-ce que je suis en train de penser Ben non, c'est pas grave si on n'a pas la salle de bain, ça va faire, nous, ou si on s'est pas fréquenté longtemps, et peut-être d'apprendre, de dire, statistiquement, autour de toi, si tout le monde te dit que, ben, c'est plus compliqué, ben, il n'y a pas de raison, c'est un peu comme pour le produit miracle. Si c'était si miraculeux, tout le monde le saurait. Donc, si c'était si simple, ben, c'est pas juste toi qui serais capable de vivre avec ça, toi. Donc, c'est de s'arrêter, de dire, de défaire aussi la pensée. Tu sais, je sais pas si dans ce temps-là, on pense qu'on fait un raccourci, mais on pense qu'on peut surmonter, qu'on est un peu pas meilleur, mais qu'avec nous, ça va aller, on a le Seigneur, tout est possible. Et je pense que c'est une bonne idée de s'analyser, de dire, est-ce que je vois qu'il peut avoir des défis, mais est-ce que je me dis que moi, je vais m'en sortir? Et ça, c'est Samson qui a fait ça aussi, tu vois, dans la Bible, de dire, oh, je vais toujours m'en sortir, moi, c'est différent. Mais il vient arriver où, non, on a les conséquences des raccourcis qu'on a.
4: Je ne sais pas si, comme vous avez déjà regardé les émissions de Téléachat.
2: C'était à l'époque quand j'étais enfant.
4: Je regarde pas ça, mais même encore maintenant, si je vois une émission de téléachat, c'est le genre de truc, moi, ça me captive.
3: Les gens achètent.
4: Faudrait vraiment pas que je regarde ça. Tu
3: vois, parce que t'achèterais.
4: Non, mais j'aurais envie, oui. Mais tu vois des brosses, tu nettoies ta douche, t'as rien à faire, t'es là.
3: Je suis trop cartésienne parce que ça m'a. Je suis sûre que ça fonctionne.
4: Un produit, tu le mets, ça te dissout toute la saleté.
3: Moi, je suis Thomas.
4: Mais tous les trucs là comme ça de ménage, de cuisine, l'appareil qui te fait tout, la mousse au chocolat, la viande hachée,
3: ça s'appelle le thermomix, mais ça fonctionne bien.
4: Les moussaka, non mais sans électricité, sans rien, t'as juste à mettre ton truc. C'est comme, je sais pas, ça me fascine. Et même je me souviens quand j'étais plus jeune, que je tombais dessus parce que j'avais pas le choix, ou parce que je sais pas qui, j'étais peut-être avec une dame âgée qui regardait ça. Non, je choisissais pas de regarder Aurélie. Mais tu sais, il y avait ce côté fascinant de waouh, c'est
3: miraculeux,
4: c'est magique, le chiffon magique, le produit magique et tout. Et il y a, et quelquefois en fait je me dis bah il y a une part de toi qui a envie d'y croire, et c'est une forme d'innocence. Et tu vois, je regardais ça quand j'étais enfant, mais aujourd'hui que si je regarde le téléachat encore, je pense que là ce serait plus une question de ménagère, la ménagère en moi. Mais tu vois, quelquefois je pense que tu as envie de croire à des choses, ça te fait plaisir de croire à des choses, ouais. Et parce que ça rassure, parce que tu te dis, ce serait tellement beau si ça marchait. Mais si t'es honnête avec toi-même, tu sais que ça marche pas, mais il y a quelque chose en toi qui a envie d'y croire. Mais ça, c'est de la maturité, en fait. C'est de renoncer aussi un petit peu à ces illusions enfantines, parce que ces illusions enfantines, elles peuvent nous coûter cher, et de vivre tout le temps dans un conte de fées, dans un monde irréel, de bisounours, de licornes, etc., où tous les produits ménagers fonctionnent. Oh. Non, mais je veux dire, tout demande un certain effort, avec la grâce de Dieu, bien entendu, mais tout demande

0: de raccourcis qu'on prend par rapport à des domaines comme ça, c'est aussi parce qu'on regarde à gauche et à
1: Ouais.
0: droite. Tu vois, on ne regarde pas
1: On
0: à...
1: regarde.
0: C'est ça. Qu'est-ce que Dieu veut faire avec moi dans cette saison? On regarde pas à ça. On regarde à gauche, à droite. Et au lieu de réaliser que le Seigneur est en train de nous former et de nous protéger, on va plus dire, ah, mais moi, je suis en retard. Parce que je regarde à gauche, à droite et je vois que les autres sont là-bas. Moi, je suis ici. Et je pense que c'est important aussi de redéfinir les choses, en fait. De redéfinir notre vie. Parce que le raccourci vient souvent de la comparaison aussi. Il faut redéfinir tout ça et vraiment t'aligner avec Dieu. Seigneur, où est-ce que tu me veux là? Qu'est-ce que je dois poser comme action là? Et t'assurer que c'est cette action-là que tu poses. Ça va t'éviter de prendre beaucoup de raccourcis.
1: Mais aussi dans la, tu sais, quand on parle de quand de la fameuse courbe exponentielle, tu sais, quand on est en retard, tout le monde veut la phase exponentielle c'est très à la mode. Dieu va faire quelque chose d'exponentiel dans ta vie. Et en fait, cette courbe mathématique, issue d'une équation mathématique, elle commence par une phase plateau. Et toi, ce processus-là de plateau est juste avant la courbe rapide, mais c'est dans l'équation. Donc, des fois, on a l'impression qu'on est en retard, et dans le plateau, c'est là, soit qu'on prend un raccourci ou qu'on veut arrêter. Et c'est là que quand je persévère, et là, je peux voir des choses. C'est la même chose. Des fois, prends la glace, prends un gros bloc de glace. On sait, au Québec, c'est assez facile. L'hiver, par exemple, on sait très bien qu'à moins 30, la neige ne fond pas. À moins 20, mais pourtant, ça se réchauffe, mais la neige, elle ne fond pas. À moins 10, tu as l'impression que c'est froid, mais il se passe moins 10 degrés Celsius. Ça ne fond toujours pas. Mais il se passe quand même un processus naturel. Et pourtant, rien à tes yeux apparaît. Et quand tu arrives à 0 degré, vous savez, en l'espace des fois de quelques heures, quand le soleil arrive, toute la neige peut fondre. Et c'est ce point de cassure-là dans nos vies où des fois, on a envie de prendre le raccourci. Puis si tu persévères, moi, je crois que Dieu, il peut faire des choses en accéléré. En tout cas, moi, dans mon ministère, ça a été très long avant que j'entre dans le ministère. Tu sais, mon docteur, mon post-doctorat. Mais quand le Seigneur a ouvert la porte, comme tu dis, il y a eu un processus de transformation parce qu'il y en avait beaucoup à transformer, mais il a fait ça en accéléré. Donc, ça vaut aussi la peine de dire, au lieu de prendre un raccourci, je m'accroche, je rentre dans le processus, mais Dieu me voit et il peut faire les choses en accéléré.
2: Et c'est vrai pour la neige. Moi, tous les ans, je me dis, quand je vois les montagnes de neige, quand je vois les hauteurs de neige, mais comment est-ce que cette neige va disparaître? Comment est-ce que le printemps va réussir à revenir? Et comment on va réussir à se débarrasser? Et pourtant, tous les ans, on y arrive, le printemps arrive, il suffit que, il y ait quelques heures de soleil, quelques journées.
1: C'est tôt qu'on atteint 0 degré, c'est le
2: quelques journées, et là, bouffons. Et puis, tu vois, au fur et à mesure, l'herbe revenir, etc. Et tu te dis, waouh, c'est possible. Mais quelquefois, pourtant, c'est dur, c'est de la glace. Et si toi, par tes propres forces, tu commences à essayer de casser ça, t'as pas fini de le faire. Mais quand c'est le temps de Dieu, il y a ce soleil qui se lève. Et puis, en quelques temps, beaucoup plus rapidement qu'on le pense, tout ce gel peut fondre, cette neige peut fondre. Et j'avais aussi cette pensée que certaines d'entre vous, vous aviez comme fixé des, vous y étiez fixé des objectifs en suivant vos âges. Vous dire à 30 ans, moi, je serai là à 35 ans, 38 ans, 37 ans, 40 ans, et que ces âges-là arrivent, et que vous êtes tenté, en fait, de poser des actions et de prendre des raccourcis pour rentrer dans vos plans, pour rentrer dans votre agenda à vous. À 35 ans, je m'étais dit que j'aurais un enfant, et vous êtes pas marié, vous êtes célibataire, vous êtes en train de vous dire, mais comment est-ce que je peux faire pour pouvoir avoir un enfant d'ici mes 35 ans? C'est un raccourci. Certaines d'entre vous, c'est pour autre chose, c'est pour des objectifs aussi professionnels, et vous dites, oui, mais moi, à 40 ans, je m'étais dit, je serais à ce niveau-là, j'aurais fait ci, j'aurais fait ça. Et là, le Seigneur est en train de faire une œuvre dans votre vie, il est en train de faire autre chose, il a changé vos plans à vous, et de vous dire, mais restez sur ce que Dieu a prévu pour vous, ne retournez pas parce que les 40 ans arrivent vers votre plan que vous-même vous vous étiez fixé, parce que ce serait une forme de raccourci pour atteindre un succès qui n'est même pas, qui ne vient même pas du Seigneur. Donc, autant il peut y avoir la pression des autres, regarder les autres avancer, qu'à la fois, c'est notre propre propre pression à nous, avec les deadlines qu'on s'était fixés. Oui, à tel âge, tant, à telle année, j'aurai accompli telle et telle chose. Et puis quand on voit ces dates arriver, on se dit, bah, faut que je me dépêche. Eh bien non, ce n'est toujours pas le temps de prendre les raccourcis. Et c'est vrai que les raccourcis peuvent nous mener vers des solutions qui semblent plus rapides, plus

plus proche, mais ces solutions vont amener d'autres problèmes. Alors, on vous encourage, ne prenez pas, résistez à ces raccourcis, restez dans le plan de Dieu, acceptez le process de Dieu. Dans le process de Dieu, il y a de la croissance. Dans le process de Dieu, il y a aussi des temps de désert, il y a ces temps de plateau, mais ne les méprisons pas et ne croyons pas que on est dans l'erreur, que Dieu nous a oubliés, que Dieu s'est trompé et que notre plan à nous fonctionnerait mieux. Allez à droite, à gauche, faites comme Aurélie quand elle est sur la route parce qu'elle se fait pas assez confiance, zéro initiative d'elle-même. Elle suit son GPS et comme ça, elle se retrouve pas dans des situations où finalement elle a perdu du temps en se disant « Oh non, ça me semble un peu trop long, je vais tourner. » Elle se dit « Non, je sais pas par où tourner. » C'est sûr, ça va pas être une bonne issue. Et c'est la même chose avec le Seigneur qui est bien meilleur qu'un GPS d'ailleurs. Suivons le Seigneur, zéro initiative. Pas de raccourci sans que lui nous dise tu tournes à droite, tu tournes à gauche, mais sinon on reste sur le chemin, même si on a l'impression que ça n'avance pas assez vite. C'est le meilleur chemin et c'est peut-être pas le plus rapide, mais c'est le chemin, comme Aurélie l'a dit, un chemin aussi de protection. Alors prenez votre temps sur la route, soyez prudente et je le redis, zéro initiative.

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1: L'eau de vie de ce jour nous emmène au travers de deux passages bibliques. Le premier se trouve dans Philippiens 4, verset 11. Là, il est écrit « J'ai appris à être content de l'état où je me trouve. » J'ai appris à être content de l'état où je me trouve. Célèbre phrase de Paul. Dans Hébreux 13, le verset 5, il est écrit « Contentez-vous de ce que vous avez ». Et c'est justement le thème de l'eau de vie de ce jour, le contentement. Le chasseur ne peut avoir dans sa ligne de mire deux proies. Il faudra choisir, au risque de n'avoir aucun gibier à la fin. Écoute ceci, si l'eau ne te suffit pas pour te laver, contente-toi de faire l'ablution. Oh que oui, si l'eau ne te suffit pas pour te laver, contente-toi de faire l'ablution. Eh bien pourquoi ? Bah parce qu'il faut savoir se contenter de ce que l'on a. Je n'en dirai pas plus. Jour de grâce et de bénédiction.
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1: Une minute, s'il vous plaît. Tenez, je voudrais faire part d'une expérience. Il y a pas longtemps, j'étais dans le sud de la France. Je me trouvais entre Carpentras et Avignon. Et j'étais étonné de voir des fleurs sur un arbre. Et mon petit-fils, qui était avec moi, qui est quand même assez grand maintenant, il m'a dit, mais ce sont des amandiers. Et l'amandier est en fleur. Et déjà en juillet, il fleurit. Parce que l'amandier est le premier arbre à fleurir. Il guette la fin de l'hiver. Et c'est tellement vrai qu'en hébreu, dans la Bible est écrite en hébreu, eh bien, en hébreu, on ne dit pas un amandier, on l'appelle le guetteur. Justement, le veilleur. Il guette le premier souffle de douceur et de chaleur pour fleurir. Et hop, en quelques heures, les branches nues se couvrent de fleurs parce que l'amandier a aussi cette idée de commencer par des fleurs. Il s'occupe des feuilles plus tard. Et chaque fois, dans la saison encore fermée, cet arbre aux fleurs ouvertes apparaît comme incroyable. Que de froidure, pas encore oubliée, que du bois qui paraît encore inerte, puisse sortir d'un seul coup des fleurs, moi, ça m'a toujours étonné et stupéfait. Dans le fond, qu'est-ce qu'une fleur d'amandier à côté de l'énorme hiver? Rien. Et pourtant, tout fragile, la fleur d'amandier, dans un souffle blanc et rose, annonce que la force de l'hiver a été brisée, que le printemps arrive. Ainsi, à mon avis, sont les promesses de Dieu, et c'est écrit dans la Bible que les promesses de Dieu sont comme l'amandier. Dans les froidures du monde, sur la nullité de la mort, les promesses de Dieu apparaissent comme fragiles, un petit peu comme la fleur d'amandier, mais elles nous annoncent une grande vérité, la vie arrive, elle est arrivée. À demain.

Emmanuel.

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Juste, s'il vous plaît, tenez, je voudrais faire part d'une expérience. Il n'y a pas longtemps, j'étais dans le sud de la France, je me trouvais entre Carpentras et Avignon, et j'étais étonné de voir des fleurs sur un arbre. Et mon petit-fils, qui était avec moi, qui est quand même assez grand maintenant, il m'a dit, mais ce sont des amandiers, et l'amandier est en fleurs. Et déjà en juillet, il fleurit. Parce que l'amandier est le premier arbre à fleurir. Il guette la fin de l'hiver. Et c'est tellement vrai qu'en hébreu, dans la Bible est écrite en hébreu, eh bien, en hébreu, on ne dit pas un amandier, on l'appelle le guetteur. Justement, le veilleur. Il guette le premier souffle de douceur et de chaleur pour fleurir. Et hop, en quelques heures, les branches nues se couvrent de fleurs parce que l'amandier a aussi cette idée de commencer par des fleurs. Il s'occupe des feuilles plus tard. Et chaque fois, dans la saison encore fermée, cet arbre aux fleurs ouvertes apparaît comme incroyable. Que de froidure, pas encore oubliée, que du bois qui paraît encore inerte, puisse sortir d'un seul coup des fleurs. Moi, ça m'a toujours étonné et stupéfait. Dans le fond, qu'est-ce qu'une fleur d'amandier à côté de l'énorme hiver? Rien. Et pourtant, tout fragile, la fleur d'amandier, dans un souffle blanc et rose, annonce que la force de l'hiver a été brisée, que le printemps arrive. Ainsi, à mon avis, sont les promesses de Dieu, et c'est écrit dans la Bible que les promesses de Dieu sont comme l'amandier. Dans les froidures du monde, sur la nullité de la mort, les promesses de Dieu apparaissent comme fragiles, un petit peu comme la fleur d'amandier, mais elles nous annoncent une grande vérité, la vie arrive, elle est arrivée. À demain. Ding, ding.

0: Vendredi 21 août. J'ai appris à être content dans les situations où je me trouve. Épître aux Philippiens, chapitre 4, verset 11. Le cœur heureux est un festin continuel. Proverbe, chapitre 15, verset 15.
1: Être content, cela s'apprend. Certains chrétiens ne sont jamais contents et semblent avoir toujours des raisons de se plaindre. D'autres, au contraire, sont toujours contents et cela se voit. Ils ne se plaignent jamais. Est-ce que cela signifie qu'ils n'ont jamais de problèmes, de soucis, d'imprévus? Ces personnes font envie. Quel est leur secret? Elles expérimentent chaque jour la grâce de Dieu, elles vivent dans une relation de proximité avec lui, elles comprennent que tout vient de lui. Celui-même qui n'a pas épargné son propre fils, mais qui l'a livré pour nous tous, comment ne nous fera-t-il pas don aussi librement de toutes choses avec lui? Épître aux Romains, chapitre 8, verset 32. On oublie parfois que le bonheur se trouve dans le contentement de ce que l'on a, et la confiance en Dieu qui donne à tous libéralement. Épître de Jacques, chapitre 1, verset 5. Nous connaissons évidemment tous, à divers degrés, des épreuves. Une vie personnelle plus ou moins compliquée, un travail difficile, la maladie, parfois la pauvreté. Mais Paul, âgé et fatigué, après une vie riche pour Dieu mais souvent difficile, écrivait du fond d'une prison. J'ai appris à être content dans les situations où je me trouve. Je sais être dans le dénuement, je sais aussi être dans l'abondance. En toutes choses et à tous égards, je suis enseigné, aussi bien à être rassasié qu'à avoir faim, aussi bien à être dans l'abondance qu'à être dans les privations. Je peux tout en celui qui me fortifie. Épître aux Philippiens, chapitre 4, versets 11 à 13. Le contentement n'est pas inné. Que Dieu nous aide à apprendre à compter ses bienfaits dans nos vies.
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1: Psaume 59. Au chef des chantres. Ne détruis pas. Hymne de David. Lorsque Saül envoya cerner la maison pour le faire mourir. Mon Dieu, délivre-moi de mes ennemis. Protège-moi contre mes adversaires. Délivre-moi des malfaiteurs et sauve-moi des hommes de sang. Car voici, ils sont aux aguets pour m'ôter la vie. Des hommes violents complotent contre moi, sans que je sois coupable, sans que j'aie péché, ô Éternel. Malgré mon innocence, ils courent, ils se préparent. Réveille-toi, viens à ma rencontre, et regarde. Toi, Éternel, Dieu des armées, Dieu d'Israël, lève-toi pour châtier toutes les nations. N'aie pitié d'aucun de ces méchants infidèles. Pause. Ils reviennent chaque soir. Ils hurlent comme des chiens. Ils font le tour de la ville. Voici, de leur bouche, ils font jaillir le mal. Des glaives sont sur leurs lèvres. Car, qui est-ce qui entend? Et toi, Éternel, tu te ris d'eux, tu te moques de toutes les nations. Quelle que soit leur force, c'est en toi que j'espère, car Dieu est ma haute retraite. Mon Dieu vient au-devant de moi dans sa bonté, Dieu me fait contempler avec joie ceux qui me persécutent. Ne les tue pas, de peur que mon peuple ne l'oublie. Fais-les errer par ta puissance, et précipite-les, Seigneur, notre bouclier. Leur bouche pêche à chaque parole de leurs lèvres, qu'ils soient pris dans leur propre orgueil. Ils ne profèrent que malédiction et mensonge. Détruis-les dans ta fureur. Détruis-les et qu'ils ne soient plus. Qu'ils sachent que Dieu règne sur Jacob jusqu'aux extrémités de la terre. Pause. Ils reviennent chaque soir. Ils hurlent comme des chiens. Ils font le tour de la ville. Ils errent, çà et là, cherchant leur nourriture, et ils passent la nuit sans être rassasiés. Et moi, je chanterai ta force. Dès le matin, je célébrerai ta bonté, car tu es pour moi une haute retraite, un refuge au jour de ma détresse. Ô ma force, c'est toi que je célébrerai, car Dieu, mon Dieu tout bon, est ma haute retraite.

0: Voici sa parole pour aujourd'hui.
1: Vendredi 21 août. Une présence assurée. Fortifie-toi et prends courage. Ne t'effraie point et ne t'épouvante point, car l'Éternel ton Dieu est avec toi dans tout ce que tu entreprendras. Josué chapitre 1 verset 9. Jacob s'éveille en sursaut dans le silence du désert. Sa première phrase n'est pas une confession de péché, mais un cri de stupéfaction. Certainement, l'Éternel est en ce lieu et moi, je ne le savais pas. Genèse 28, verset 16. Cette découverte devient le socle de tout son itinéraire. Jacob avait enregistré l'essentiel. Dieu ne l'attendait pas au tournant pour le sanctionner. Il l'attendait dans le désert pour l'accompagner. Dieu avec et non pas contre. C'est ici que le spirituel reprend ses droits sur le rituel. Trop souvent, nos traditions et nos systèmes religieux ont figé l'image d'un Dieu comptable, érigeant des barrières et des interdits. Le rituel finit parfois par tuer le souffle en présentant un Dieu qui observe nos fautes pour nous barrer la route. Mais à Bethel, le ciel contredit les peurs. Dieu se révèle être avec et non contre. Sa présence n'est pas une menace, elle est une alliance. Il ne vient pas pour écraser le fuyard, mais pour envelopper son errance. La preuve ultime de cette bienveillance se trouve dans le nom même du Christ Emmanuel, Dieu avec nous. Ce que Jacob a entrevu au pied de l'échelle, nous le possédons pleinement en Jésus. Les disciples, après la crucifixion, ont craint que tout ne soit perdu, que le lien soit rompu à jamais par la mort. Pourtant, la résurrection vient attester d'une présence invincible. C'est pourquoi l'une des dernières paroles du Christ avant son ascension résonne ensuite comme un écho parfait à la promesse faite à Jacob. « Voici, je suis avec vous tous les jours, jusqu'à la fin du monde. » Matthieu 28, verset 20. Que vous soyez seul dans votre propre désert ou réunis à deux ou à trois, cette réalité demeure. Il est là. Sa présence ne dépend pas de votre perfection, mais de sa fidélité. Aujourd'hui, comme pour Jacob, cette promesse vous invite à changer votre regard sur les circonstances. Dieu n'est pas un spectateur lointain, il est un compagnon de route qui marche à votre rythme. Ne craignez plus d'être seul face à vos défis. Il est avec vous hier, aujourd'hui et pour toujours.
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1: Aujourd'hui, ce sera peut-être un de ces jours. Soyez vigilants, demeurez fermes dans la foi, faites preuve de courage, soyez forts. 1 Corinthiens 16, verset 13. Vous est-il déjà arrivé de vivre un de ces jours où rien ne se passait comme prévu et pourtant vous hésitiez à prier parce que vous ne saviez pas où Dieu pourrait vous mener ? Il ne vous demandera pas toujours de faire quelque chose. Parfois, il désire simplement vous parler. Mais s'il vous confie une mission, il vous donnera les moyens de la mener à bien. Il vous revêtira de sa puissance et quelqu'un sera béni par votre obéissance. De telles journées comptent parmi les meilleures d'une vie. Prenez le temps de prier ce matin. Aujourd'hui sera peut-être un de ces jours où Dieu vous confiera une tâche particulière.
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Bienvenue au Starter du jour pour bien démarrer sa journée. Aujourd'hui, j'aimerais vous parler de la roue de la réussite qui peut également être, parce que c'est exactement les mêmes schémas, la roue également de l'échec total. La Bible nous parle de ce serviteur qui a été enterré les dons et les talents que Dieu lui avait donnés. Et on voit que le maître, lorsqu'il va revenir, va être en colère. Puis il nous parle également, ce texte, de ceux qui ont développé ce que Dieu leur a donné, là où il y a eu du succès et là où il y a eu de la réussite. Et je réfléchissais à tout ça. Et quand on y pense, finalement, ce qui nous conduit au succès ou à l'échec procède exactement du même schéma. Par exemple, généralement, c'est toujours ces quatre choses. Il y a ce que je crois. Qu'est-ce que je crois de Dieu? Qu'est-ce que je crois de moi? Qu'est-ce que je crois des autres? Donc, il y a cette croyance. Et puis, cette croyance nous amène à considérer notre potentiel. Qu'est-ce que j'ai? J'ai deux talents, trois talents. Est-ce que j'en ai pas? Et le potentiel va nous pousser à une action. Et l'action que nous allons développer va produire un résultat. Et le résultat, suivant s'il est bon ou mauvais, va fortifier notre croyance.

0: croyances, de savoir si nous croyons ou nous ne croyons pas que Dieu nous a donné des choses. Et c'est toujours, ça fonctionne comme ça. Je donne un exemple pour que vous puissiez bien comprendre. Par exemple, un exemple négatif. Je crois que Dieu ne m'aime pas. Je crois que Dieu a des chouchous. Je crois que Dieu ne veut pas faire grand-chose avec moi. Conclusion, je pense que je n'ai pas de potentiel. Je pense que finalement, je n'ai pas 4 talents, 6 talents. Je pense que j'ai rien. Donc, je pense que du coup, je ne passe pas à l'action parce que je pense que j'ai rien à apporter. Et parce que je ne passe pas à l'action, eh bien, je vais avoir un résultat qui va être nul. On est d'accord? Et parce que j'ai un résultat nul, ça va fortifier ma croyance que Dieu a des chouchous et qu'il ne m'apprécie pas et qu'il ne veut rien faire avec moi. Et c'est un cercle sans fin, c'est un cercle qui nous conduit dans les bas-fonds, littéralement, de ce que Dieu, en dehors de ce que Dieu avait prévu pour nous. Et la roue de la réussite, c'est exactement la même roue. C'est-à-dire, je crois, j'ai une croyance, je crois que Dieu m'aime, je crois que Dieu a des projets de paix pour moi, je crois qu'il m'a voulu depuis toute éternité. Et parce que j'ai cette croyance, je crois également qu'il a mis en moi des dons, des talents, un appel à développer. Et parce que je crois ça, eh bien, je vais passer à l'action. Au début, c'est des petites choses, bien sûr, on part pas. Ça reste petit, mais je commence à développer, ça a du résultat. Waouh, il y a du résultat, je suis content. Ça fortifie ma croyance que Dieu est avec moi, qu'il veut faire des choses avec moi. Donc je crois de plus en plus à mon potentiel, je passe encore plus à l'action, j'ai encore plus de résultats et ça fortifie ma croyance que Dieu veut faire vraiment des choses pour moi et j'en fais de plus en plus et de plus en plus, j'ai un succès et de la réussite pour le nom et la gloire de notre Dieu. Alors aujourd'hui, j'aimerais vous dire, au lieu de croire des choses qui vous tirent vers le bas, j'aimerais vous encourager à croire que Dieu vous aime d'un amour éternel, qu'il a prévu depuis toute éternité de pouvoir jeter son regard d'amour sur vous afin de développer ce qu'il a prévu. Il y a des dons, il y a des potentiels, il y a des projets de paix et non de malheur. Les bontés de l'éternel se renouvellent chaque matin et plus tu vas le croire, plus tu vas croire à tout ce que Dieu veut pour ta vie. Mais c'est sûr et certain, vous allez passer à l'action et vous allez vivre tout ce que Dieu a prévu. Et c'est ça le succès, vivre la volonté de Dieu. Que le Seigneur vous bénisse, les amis, et à bientôt. Pense à liker la vidéo, la partager, la commenter et rendez-vous sur momentumsansfrontières.com. À bientôt, bye bye.
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Je lève mes yeux vers les montagnes. 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

365, une année de dévotion de Yannis Gauthier. Une vie équilibrée. Comme une ville forcée et sans murailles, ainsi est l'homme qui n'est pas maître de lui-même. Proverbe 25, verset 28. Apprendre à mener une vie équilibrée est quelque chose d'extrêmement important si vous souhaitez pleinement profiter de la vie que Dieu vous offre. Néanmoins, il arrive qu'en face de certaines réalités, nous manquions de discipline, ce qui risque de vous porter préjudice. À ce propos, quelqu'un me disait dernièrement avoir vécu un vrai calvaire à cause de son déséquilibre alimentaire. N'arrivant plus à contrôler son appétit, il avait été dans l'obligation de se faire retirer la moitié de l'estomac, car l'obésité dont il souffrait était en train de détruire sa santé. Y a-t-il un domaine de votre vie où vous manquez d'équilibre ? Que ce soit dans le domaine conjugal, professionnel, financier, relationnel ou autre, lorsqu'il y a un déséquilibre, il y a forcément du désordre. Vous sentez-vous concerné ? Désirez-vous rééquilibrer les choses ? Alors reprenez le contrôle de votre vie en étant maître de vous-même. Vous pourrez ainsi agir de manière disciplinée en faisant preuve de tempérance et de modération. La Bible nous dit « Tout est permis, mais tout n'est pas utile » 1 Corinthiens chapitre 10, verset 23. Alors faites l'économie de ce surplus qui pèse un peu trop sur la balance de votre vie. Et n'oubliez pas aujourd'hui que vous êtes le capitaine de votre vie. Une année de dévotion de Yannis Gauthier, paru aux éditions Gospel Action Productions.

Bonjour à toutes et bonjour à tous. Sylvie au micro pour vous accompagner en cette matinée bénie. Et dans quelques instants, nous retrouvons des personnes inspirées, des artistes inspirés par leur foi et qui vont partager avec nous cette inspiration qu'ils ont reçue du ciel. Et le rendez-vous aujourd'hui est avec Joanne Jiquet qui est photographe.

un rendez-vous tout spécial ce matin à 9h30. Nous recevons le pasteur Félisso de l'église Tout est possible qui va venir avec Karine qui va témoigner de sa foi et de sa conversion.

0: 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Tout de suite, inspirez.
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2: Bonjour, Johan Jiquel. Aujourd'hui, j'aime à me présenter comme auteur, hein, et artiste, donc photographe, peintre, voilà, et souvent j'ajoute dans les herbes pour évoquer mon goût et pour la nature. Voilà, donc j'ai lu la Bible toute petite, et notamment l'Ancien Testament, parce que j'avais la Bible illustrée et j'étais assez fascinée. Voilà.
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3: Johan Jiquel, vous êtes auteur, vous aimez l'art, vous êtes artiste également. Comment votre pratique d'artiste a évolué au fil du temps, en quelque sorte votre parcours?
2: Alors moi, j'ai un parcours d'autodidacte en fait en matière d'art. Il y avait vraiment un goût marqué pour les arts, on va dire, enfin visuel, c'est-à-dire la photo quand j'étais adolescente et puis les pinceaux. Alors comme j'aime à l'expliquer, moi j'ai jamais choisi entre la photo et la peinture. Les deux techniques se complètent. Quand j'étais jeune, ça coûtait très cher l'argentique, donc je me suis dit ça coûte moins cher quelques tubes de gouache et je me suis mise à la peinture. Et à d'autres périodes de ma vie, j'avais pas le temps de pratiquer la peinture, donc je suis revenue à la photo, notamment à la naissance de mes enfants. Et voilà, donc ce sont deux techniques que j'affectionne particulièrement. J'ai jamais choisi, parce que choisir c'est renoncer. Donc l'une et l'autre technique se nourrissent me concernant.
3: Alors quel thème est-ce que vous explorez le plus dans votre pratique d'artiste?
2: Alors, c'est vrai que je me suis présentée aussi comme auteur. Je me permets juste de revenir là-dessus parce que le goût des mots, là aussi, je l'ai toujours eu. Je crois, enfin, comme beaucoup de jeunes, j'ai écrit dans mon cahier intime. Et voilà. Et puis, c'est quelque chose que j'ai gardé pour moi jusqu'à il y a quelques années, simplement, où c'est devenu un peu plus public avec des livres. Et voilà. Donc, en fait, en termes de pratique, l'écriture, là, est importante pour moi. Vraiment, très fort. Ça me permet... Alors vous savez, je fais de la photo et que j'ai exposé régulièrement. J'ai parfois, et j'aime raconter ces anecdotes, un photographe un peu parisien, alors ne soyons pas sectaires, mais me disait, il n'y a pas besoin d'expliquer ces images, elles doivent se suffire. Et effectivement, c'est un parti pris. Et me concernant, j'aime à rajouter quelques mots pour rajouter un contexte, notamment là, dans mes derniers travaux autour des femmes en agriculture, où une image, elle peut être belle, esthétisante, on peut tout. Mais derrière, moi, il y a l'envie de porter aussi du sens et de dire que derrière cette femme qui nourrit une vache, il y a une femme qui est très consciente des enjeux planétaires et qui a fait le choix de l'autonomie alimentaire et de produire en conscience des aliments sains.
3: Donc on peut dire que l'écriture vous décrit le mieux.
2: Je sais pas, en tout cas ça fait partie de qui je suis, et là c'est vrai que j'ai plusieurs projets en tête, de livres notamment, qui seront très certainement illustrés, mais où l'écriture va sans doute être importante, prendre le premier plan.
3: Johan Jiquel, donc je rappelle que vous êtes auteur et vous êtes également photographe. Quels sont vos projets?
2: Là, aujourd'hui, je suis un peu en pause professionnelle parce que je suis devenue... À un moment donné de ma vie, un peu poussée par les circonstances artistes, j'ai fait ce choix au niveau professionnel. Et ça fait quelques années que ça dure. Et là, je me pose la question, est-ce que je continue? Si oui, comment? Ce sont des métiers extrêmement exigeants. C'est un peu un sacerdoce, hein, pour reprendre ce vocabulaire religieux. Et voilà, j'ai envie d'écrire, très certainement, mais trouver les moyens de le faire de façon plus sereine, voilà, en étant auteur indépendante. Donc voilà, pour être tout à fait transparente.
3: Votre rêve?
2: Là, mon rêve, c'est d'avoir les moyens de faire plein de livres, en fait, parce que je pense que c'est une façon de transmettre un certain nombre d'idées, de valeurs, et j'ai envie aussi d'apporter au monde, hein, sans vouloir être prétentieuse, mais ça. Pour moi, le livre, comme j'aime à le raconter aussi, je suis depuis gamine une grande lectrice, et les livres apportent énormément, ils font grandir, ils font voyager, et je me dis que ça peut être une bonne façon de partager mes quelques connaissances, compétences en matière de nature, d'écologie, ou aujourd'hui, puisqu'il est question aussi d'humain dans mon travail, et de plus en plus, de partager des valeurs autour du respect et de la connaissance de l'autre, quoi. Moi, c'est des choses importantes qu'on entend régulièrement, mais à partir du moment où on ne connaît pas, ça, on a peur. Donc, on peut avoir peur des araignées parce qu'on ne les connaît pas. Donc, à travers des images, j'ai montré de jolies scènes avec des sautoirs tissés par des épères la nuit. Et ça amène en poésie, en fait, les gens en nature. Donc ça, j'ai envie de continuer de porter ce message, parce que parler d'écologie, comme j'ai déjà pu l'exprimer en étant que sur un discours extrêmement négatif ou même être dans l'écologie punitive, je pense que ça n'a pas beaucoup de vertu. Je trouve dommage d'entretenir l'idée qu'on ne puisse évoluer que comme ça.
3: Est-ce qu'on peut dire que vous puisez votre inspiration de la nature, de la création autour ?
2: De la nature, oui, c'est assez évident. Donc je suis très heureuse là de reprendre ces balades en nature qui font du bien à l'esprit. Alors maintenant on nous dit, il y a des études qui montrent que des balades en forêt sont... Enfin voilà, et ça m'interroge beaucoup. Je trouve ça à la fois très bien qu'on puisse démontrer scientifiquement que ça a des vertus sur l'âme et sur le cœur et sur le corps. Et en même temps c'est tellement évident. C'est dire à quel point on est coupé aussi de nos sentis.
3: Alors, vous avez juste à côté de vous, on va dire, un portrait que je vous demanderai de nous présenter et de le décrire. Comme on est en radio, je crois que les auditeurs ne voient pas, mais est-ce que vous pouvez présenter ce portrait et puis le décrire ?
2: Donc là, c'est une peinture alors à l'acrylique pour la technique en noir et blanc. Donc c'est un demi-visage d'enfant, un enfant qui regarde vers la gauche, c'est-à-dire un peu vers le passé si on prend les symboliques. Et cet enfant, je lui ai mis un nez rouge de clown. Donc c'est aussi cet enfant. J'ai des copines qui me disent un enfant qui naît, c'est une chance pour le monde. Donc c'est aussi cette idée-là et nos enfants qui nous interrogent sur ce qu'on fait de la planète en tout cas. Donc et ce nez rouge parce que la vie est quand même à prendre avec, je pense, légèreté, tout en étant très conscient de la planète, notamment de qui on est, etc.
3: Joanne Jiquel, vous êtes artiste, vous êtes auteur et vous avez choisi un verset biblique, c'est dans Matthieu chapitre 7, verset 12. « Tout ce que vous voulez que les hommes fassent pour vous, faites-le de même pour eux, car c'est la loi et les prophètes. » C'est ce qu'on appelle la règle d'or, hein, et c'est biblique. Donc « faire aux autres ce que nous attendons d'eux ». Votre réaction ?
2: Effectivement, de ma culture religieuse, il me restait cette phrase et je crois ne l'avoir jamais oubliée. Et je la cite, y compris à mes enfants, régulièrement, qui n'ont pourtant pas de culture religieuse, mais elle me semble être quelque chose d'essentiel à entretenir. Et effectivement, ça fait partie des messages forts que, en tout cas, moi, m'a apporté la religion et... Voilà, j'ai pas grand chose à dire, à dire l'essentiel et c'est tout, se mettre en acteur et puis ne pas qu'attendre, faire. Donc c'est aussi beaucoup de courage souvent, beaucoup de volonté, beaucoup d'amour, j'avais envie de dire là spontanément, et c'est pas évident, mais je trouve que c'est des belles des vertus, des valeurs à entretenir.
3: Tout ce que vous voulez que les hommes fassent pour vous, faites-le de même pour eux, car c'est la loi et les prophètes. Cette loi, Jésus l'a longuement interprétée dans toute sa spiritualité, la loi de l'amour. Elle s'accomplit dans ce devoir de faire aux autres, par amour, tout le bien que nous aimerions qu'ils nous fissent. Merci beaucoup, Joanne Jiquel, d'avoir accepté cette invitation.
2: Merci Nabine.
3: Je sais que dans votre actualité, donc il y a aussi votre livre Paysanne. C'est un thème qui est souvent controversé, hein, l'agriculture. Soit on l'aime ou on la déteste, mais vous avez osé donc parler et écrire ce livre que nos auditeurs peuvent effectivement retrouver. Hein. Paysanne, signé Joanne Jiquel. Merci beaucoup.
2: Merci.
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Très beau chant du groupe Face à Face qui nous a chanté Par la grâce du Père. Alors oui, marchons dans cette grâce qui est gratuite, qui est pour nous et qui nous aide à marcher de façon joyeuse, de façon légère, de façon surtout passionnée. Et la passion, le groupe Hillsong la connaît très bien et ils ont même créé un chant qui s'appelle La Passion que je vous propose d'écouter tout de suite.

0: La passion, c'était le groupe Hillsong sur Radio Évangile 66. Et oui, marcher dans la grâce de Dieu, c'est marcher aussi dans la liberté. À présent, nous allons dans quelques instants retrouver le témoignage, celui d'un papa qui vit la myopathie au travers de l'épreuve de sa fille, mais qui traverse cette difficile épreuve avec la foi. Il est 8h40 minutes et il est donc l'heure de retrouver Christine Raymond pour son podcast Réflexion faite et je vous souhaite une excellente écoute.
1: Maladie incurable, voilà un terme qui recèle en lui-même un lourd poids de découragement. Le mot même incurable résonne comme un verdict implacable. Réflexion faite, face à cette problématique des maladies incurables, tout le monde ne se laisse pas aller au défaitisme, heureusement. Il y a par exemple celles et ceux qui s'investissent à fond dans la recherche, et il y a aussi, chaque année, le fameux Téléthon. Florine Georgel, c'est une très jeune fille qui est atteinte de myopathie. On a pu la voir lors d'un téléthon, justement. C'est son papa que nous allons entendre aujourd'hui. Et ce qu'il a à partager, c'est une qualité et une richesse de vie que le handicap de Florine n'a pas réduit. Bien au contraire. Mais tout d'abord, Gilles Georgel rappelle ce que c'est la myopathie.
2: C'est une maladie qui affecte la force musculaire, c'est-à-dire que le développement musculaire ne se fait pas. Donc notre fille n'aura jamais plus de force qu'elle a, un capital force qu'elle ne peut pas développer, si bien que bien sûr au fur et à mesure de la croissance, ça amène des limites de plus en plus grandes pour elle.
1: Je ne vous l'ai pas encore dit, Gilles Georgel est pasteur. Alors en tant que père et pasteur, on réagit mieux que les autres face au handicap de son enfant ?
2: Moi, je dois dire que ce que j'apprends tous les jours dans le handicap de Florine, c'est d'abord à connaître ce que je suis, mon cœur, parce que je réalise que je ne suis pas aussi, je ne veux pas dire aussi bon, on n'est pas bon, mais je réalise à quel point le cœur de l'homme est mauvais. C'est comme un révélateur, au fond, le handicap. On se rend compte de son égoïsme, de sa dureté de cœur, de son manque de compassion. Combien de fois Florine fait appel à nous et puis on n'a pas toujours envie de se bouger pour l'aider, pour essayer de pallier à ce qui lui manque. Hein. Moi, je fais un peu un rapport avec justement l'Évangile, où quand on voit Jésus à la croix, c'est là qu'on voit toute la laideur humaine. Finalement, Jésus, là, il est presque handicapé, il est limité, presque tétraplégique, il ne peut plus bouger. Et c'est là que se manifeste tout l'égoïsme, je trouve, la haine de l'homme. Et moi, je trouve qu'il y a quelque chose de parallèle dans le fait d'apprendre à côtoyer quelqu'un qui a des limites. On découvre d'abord qui on est et à quel point on a besoin d'être transformé soi-même pour pouvoir aider l'autre. Moi, en tout cas, je me rends compte que l'amour, c'est pas quelque chose qui est naturel. On est plutôt égoïste de nature. Et c'est un apprentissage de se dire, si je veux aider Florine, il faut que j'apprenne à me mettre à sa place. Moi, je crois que c'est ça notre apprentissage. Par exemple, quand on va dans les parkings, parfois sur les places des handicapés, il est dit « si tu veux ma place, prends mon handicap ». Je trouve que c'est un bon slogan. Et je crois qu'on apprend cela aussi dans la famille, à dire « mais non, on ne peut pas exiger de Florine des choses qu'on exige des autres, parce qu'elle n'est pas capable de le vivre ». Et je crois que la formation, on ne l'a pas choisie, mais

0: Florine nous aide à comprendre que l'amour, c'est pas d'abord penser à soi, c'est penser à celui qui est faible et puis essayer d'être à sa place, de lui donner ce qui lui manque.
1: Se mettre à la place de celui qui souffre, qui n'est pas comme tout le monde, c'est difficile, mais pour désapprendre l'égoïsme, on ne peut pas trouver mieux.
2: Alors, si vous désirez mettre en pratique la compassion de l'autre, le Téléthon a besoin de vous à Perpignan. Et oui, si vous avez envie de vivre une aventure humaine joyeuse et utile, l'équipe du Téléthon Vauban à Perpignan recherche des bénévoles motivés pour participer aux animations qui seront organisées en décembre prochain à l'occasion de la 40e édition du Téléthon. Pour vous présenter le projet, répondre à vos questions et imaginer ensemble de belles actions solidaires. Une réunion d'information est organisée avec un animateur de Perpignan le samedi 19 septembre. Donc notez dans vos agendas à 14h à la salle Al-Soul. Alors si vous êtes particulier, association ou entreprise, eh bien vous pouvez collaborer à cette belle initiative, prêter main forte le jour J ou peut-être organiser également vous-même une animation. Vous pouvez contacter tout de suite la mairie au 04 68 35 55 83. 8h45, on fait un petit bond en arrière. Nous allons écouter tout de suite le groupe Feu de Joie qui va nous chanter « Frappe dans tes mains ».
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Alors ce matin, si vous entendez son appel, eh bien n'endurcissez pas votre cœur et répondez à l'appel d'amour de notre Seigneur Jésus-Christ. Jésus-Christ qui veut nous donner la paix, une paix comme lui seul peut nous donner. Si vous êtes dans les épreuves, dans la douleur, sachez qu'il peut vous donner une paix qui surpasse toute paix. C'est ce que va nous chanter tout de suite Danny Gocchi avec son titre « Peace ».

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2: Salut les amis, j'espère que vous allez bien. Aujourd'hui, je vais vous parler un peu du couple. Alors, on est dans une situation un peu confinement bis, on va dire. Et c'est pas forcément évident de se retrouver les uns avec les autres. Bon, les enfants sont à l'école, mais peut-être que les conjoints, ils travaillent à la maison, ils sont beaucoup plus ensemble que d'habitude. Et puis, tout d'un coup, on est confronté aux conflits qui n'ont pas été réglés. On est confronté aussi à la peur de ne pas savoir ce qui va se passer. C'est la peur ambiante, hein, genre, est-ce que je vais garder mon travail? Est-ce que je vais avoir de l'argent? Qu'est-ce qui va nous arriver? Est-ce que je vais tomber malade? Etc. Donc, toute cette angoisse généralisée, bien sûr, elle va venir affecter la famille, affecter le couple. Et moi, j'aimerais vraiment vous encourager en vous rappelant, en fait, quel est le rôle de chacun dans un couple. La femme, moi je dis, c'était comme ça aussi, je me dis, mon mari devrait plus faire ci, il devrait plus faire ça, il devrait prendre ce rôle-là. Enfin, j'ai toutes sortes d'exigences, en fait, que je pose sur lui. Et puis, je me rends compte, en fait, que ça crée des frustrations en moi. Et plus ça génère des frustrations, plus je deviens imbuvable, en fait, pour lui. Et plus ça se complique au niveau de l'ambiance. Donc, moi, j'ai remarqué que Dieu m'a dit à plusieurs reprises, ce que tu attends de ton mari, en fait, c'est toi qui dois le produire. Toi, tu t'attends à ce que ton mari, il pose une atmosphère de paix, qu'il cherche la réconciliation, qu'il cherche à ce qu'il n'y ait pas trop de conflits et tout ça. Et en fait, c'est à toi que j'ai donné ce rôle. Donc, tant que tu attends que ce rôle soit fait par ton mari, eh ben, tu vas être frustré en permanence. Et puis ça ne va pas aider à l'atmosphère dans la famille. Donc, moi, j'ai compris, en fait, que le rôle d'une mère ou d'une femme dans le couple, donc, si tu as des enfants, si tu as une famille, hein, là, je sais qu'il y en a qui disent « Et puis les célibataires, et puis les mères qui sont toutes seules, et puis nanana. » J'entends vos cris et j'aimerais répondre à toutes vos questions et tous vos besoins. Mais je vais cibler, en fait, pour les familles, donc les couples qui sont avec des enfants à la maison. Et puis, si vous avez des idées de vidéos, n'hésitez pas à m'envoyer vos suggestions de sujets de vidéos. Mais dès le moment où j'ai dit « Ok, ben, c'est moi qui vais me positionner à 18h chaque jour pour prier pour toute ma famille, prier pour mon mari, prier pour chacun de mes enfants, déclarer la parole de Dieu, être dans la présence de Dieu. » Vous avez vu qu'il ne faut pas juste déclarer la parole, il faut la déclarer depuis un endroit d'intimité, un endroit de la présence de Dieu, parce que c'est là où le miracle peut se produire. Donc j'ai compris qu'en fait j'étais l'intercesseur pour ma famille et que je ne devais pas attendre que ce soit mon mari qui le soit. Donc, une fois que j'ai compris mon rôle, eh ben, j'assume mon rôle. Et je sais que mon mari, Julien, lui, il a un autre rôle à jouer que moi, je suis bien incapable de jouer. Donc, en fait, déjà, quand je respecte le rôle de mon mari, que je considère qu'il est différent que le mien, et que j'arrête de me comparer ou d'être en compétition avec lui, déjà, ça va mieux. Donc, moi, je m'applique à prier pour ma famille, à me tenir fidèlement à 18h chaque jour, pour remettre chacun sous le sang de Jésus, sous la protection de Dieu, et puis à déclarer que mon mari reçoit plus de sagesse, qu'il est béni, et puis j'essaie de l'encourager dans son rôle. Vous savez, quand un mari il est à côté d'une femme qui se plaint tout le temps, ça va le tirer en bas. Donc là, vous n'aidez pas du tout votre mari à lui rappeler tous les problèmes qu'il a ou toutes les exigences auxquelles il ne correspond pas, en fait. Parce que ça le met en bas. Et puis, il a juste envie d'une chose, c'est de partir de la maison. Alors que si vous êtes là et s'il sent que vous le soutenez dans la prière, s'il sent que vous l'encouragez, s'il sent que vous lui rappelez la vérité, ben ça, c'est aussi important. Si vous lui sortez quelques paroles de sagesse bien libérées au bon moment, avec les mots adaptés, je vous assure qu'il va sentir qu'à la maison, il a comme un coach personnel, une aide comme Dieu l'a prévu. une aide. Mais c'est sûr que toi, tu ne peux pas changer ton mari. Toi, tu peux que collaborer avec Jésus pour le bénir et pour qu'il puisse être le meilleur de lui-même, en fait. Mais comme tu vois, la peur ambiante, en général, qu'est-ce que produit la peur chez les gens? Le pire d'eux-mêmes. Et qu'est-ce que produit l'amour chez les gens? Le meilleur d'eux-mêmes. C'est pour ça que nous, on est appelés à aimer. Parce que l'amour parfait bannit la crainte. Et on doit sortir de cette atmosphère de peur et d'angoisse. Et nous, en tant que femmes, en tant que mères de famille, on doit créer une atmosphère d'amour et une atmosphère de sécurité, une atmosphère d'encouragement, parce que nos bouches ont été créées pour porter la vie, pour libérer la vie. On a été appelés à libérer une forme de sécurité. Donc ça veut dire quoi? Ça veut dire que nous, on doit aller chercher notre sécurité, non pas en notre mari et en l'argent qu'il va produire, on doit trouver notre sécurité dans la présence et dans l'intimité avec Jésus. Parce qu'en fait, le prince charmant que tu cherches depuis que tu es toute petite, eh ben c'est Jésus. Et c'est pas un prince charmant, c'est le prince de paix. Et une fois qu'il diffuse la paix, parce qu'il est le shalom, il est la paix incarnée, quand tu communies avec lui, quand tu passes du temps avec le prince de paix, tu portes cette paix et tu peux la diffuser dans ta famille. Mais si tu attends que cette paix vienne de ton mari, parce que ça, c'est la conséquence de la chute, en fait. La conséquence de la chute, c'est que tu portes tes désirs sur ton mari qui va dominer sur toi. Ça, c'est pas les plans de Dieu, c'est les conséquences de la chute. Les plans de Dieu, c'est que tu te tournes vers Jésus qui est le prince de paix, et que tu absorbes sa paix à travers la communion que tu as avec lui, et que tu diffuses cette paix dans ta famille, ce qui va rassurer tes enfants, ça va rassurer ton mari. Et puis ça va aussi tourner leur cœur vers toi. Ça va les rassembler dans la famille parce qu'ils apprécieront vivre dans cette atmosphère de paix. Donc voilà où tu dois puiser tes forces. Si t'es une maman, si t'es une épouse, puise tes forces en lui. Et puis comme ça, tu auras le fuel nécessaire dans la voiture que tu es pour diffuser cette atmosphère dans ta maison. Alors, je te bénis aujourd'hui, je prie que tu puisses trouver tes ressources dans le prince de paix qui est Jésus et qui ne demande que ça. Il a donné sa vie pour pourvoir à tes besoins et pour t'établir dans ton rôle dans la famille. Voilà, sois béni et puis à tout bientôt. Bye bye.

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0: ce soir, on est là pour l'anniversaire des 10 ans de mariage de Mick et de sa dulcinée. Et à cette occasion, je vais demander à Mick d'aller jusqu'au piano pour composer des notes et pour déclarer son amour à celle avec qui il a fait une alliance. Et parce que c'est les 10 ans, c'est l'étain, c'est l'aluminium, c'est le voyage, c'est des hauts, des bas. Et il va déclarer tout ça en chanson ce soir. Vas-y, on t'encourage, tout le monde.
1: Bon, je suis pas chanteur, mais je vais essayer de faire au mieux.

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Grâce Palais sur la radio de la vie qui nous rappelle que Jésus est le même hier, aujourd'hui et éternellement. Il est 9h30 et il est l'heure de retrouver la parole inspirée avec le pasteur Félissot.

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1: Bonjour à tous, chers auditeurs et chères auditrices, et quelle joie encore de pouvoir se trouver dans le studio de FM Évangile, la radio de la vie, pour partager aujourd'hui un sujet un peu particulier. Un sujet qui est différent que les prédications que nous attendons d'habitude. Et j'ai la joie de recevoir avec moi Karine Pecot, qui est une sœur en Christ, et que, avant de connaître Jésus, eh bien, a été dans plusieurs domaines dans le monde spirituel. Et c'est ce qu'elle va nous partager aujourd'hui, pour que cela, en fait, puisse être moyen d'édification pour toute personne qui va écouter ce témoignage. Donc je laisse la place à Karine qui va se présenter, et qui va partager bien son expérience avec le Seigneur.
2: Alors, bonjour à tous, bonjour Félissot, merci. Vraiment, c'est vraiment une bénédiction et une grâce aujourd'hui de pouvoir partager en fait mon expérience de vie et ma joie avec Jésus. Alors j'ai 47 ans, je suis maman de 3 enfants et je suis mariée. Et voilà, donc ça fait deux ans que je suis chrétienne et que ma vie appartient à Jésus. Et avant, eh ben, j'ai envie de dire qu'elle appartenait au monde. Et je suis vraiment devenue une nouvelle personne.
1: En fait, quand tu étais petite, tu peux nous parler comment ça a commencé donc, dans ton enfance?
2: Alors, du plus jeune âge que je me souviens, déjà, c'est vraiment le sentiment que j'ai, c'est le mal-être. J'avais vraiment un mal-être à l'intérieur de moi. Que ce mal-être en fait m'a conduit à chercher quelque chose. Donc je voilà, j'ai commencé à chercher des choses qui pouvaient en fait me faire sentir bien parce que j'étais vraiment en manque de paix. Le sentiment de rejet que j'ai vécu en fait toutes ces années en fait, c'était quelque chose qui m'environnait, qui m'engloutissait en fait. Et très vite est venue une soif du surnaturel, quelque chose que je voulais vraiment découvrir. Donc j'ai commencé à parler en fait au ciel, à commencer à m'exprimer. Et je sentais que j'étais écoutée. Pour moi, c'était quelque chose qui était naturel de parler à quelqu'un que je ne voyais pas, quelqu'un que je ressentais dans mon cœur. Sauf que ce que j'ignorais, c'est que je savais pas à qui en fait je parlais, parce que Dieu je le connaissais pas. Et j'ai donc cherché une présence qui pouvait m'écouter. Et ce qui m'a fait entrer dans plein de domaines en fait, le domaine qu'on pourrait appeler d'occultisme, d'ésotérisme. Cette soif m'a emmené à ouvrir des portes qui ont fait qu'en fait mon esprit a été dans la confusion, troublé, dans la peur, dans l'angoisse. Puisque très vite, j'ai commencé à avoir un jeu de divination, en fait. Voilà, j'avais 12-13 ans, je voulais connaître, en fait, l'avenir. Je voulais qu'on réponde à mes questions, je voulais qu'il y ait quelque chose, en fait, qui puisse m'apaiser. C'est avec le recul que je dis ça aujourd'hui, parce que finalement, quand qu'on va vers ce genre de pratique, ben, on cherche le Seigneur, on cherche Dieu, on cherche la paix. Sauf que plus j'allais vers des pratiques, plus le manque de paix, je le trouvais pas en fait, j'étais pas heureuse.
1: Et en fait, pour toi, c'était bien quoi, ce que tu faisais. Toi, tu étais inconsciente que tu ouvrais des portes qui allaient te faire du mal.
2: Alors en fait, ce que je vois avec le recul, c'est que comme j'avais cette soif, eh ben j'attirais ça à moi en fait. Donc c'était des choses qui étaient faciles. Les personnes qui étaient dans la médiumnité, les personnes qui faisaient ça. Bah, elles étaient proches de moi, en fait. C'était quelque chose qui... C'est comme si dans le monde spirituel, il y avait écrit que j'avais soif de surnaturel et ça venait à moi. Donc oui, sur l'instant, je pensais qu'en fait, que c'était quelque chose qui m'apportait, oui, une paix, une satisfaction. Mais le problème, c'est que j'étais toujours insatisfaite. J'en voulais plus. Et il y a quelque chose qui commençait à s'ouvrir en moi, c'était d'avoir plus de connaissances, plus de pratique.
1: Et par rapport à ça, donc après tu vas connaître comme des manifestations, comme des choses qui vont se manifester, des dons aussi. Est-ce que tu peux nous en parler un peu?
2: Oui, alors très rapidement, En fait, j'avais comme des révélations. Je pouvais savoir, par exemple, c'est un truc tout bête, quand j'étais à l'école, je savais le sujet des devoirs, je savais la note de mes camarades, et j'entendais, en fait. J'entendais clairement des choses qui venaient dans mon esprit. Je pouvais aussi entendre les pensées de mes camarades. Je pouvais savoir à l'avance si quelqu'un allait mentir.
1: À travers ça, on voit quand même que le monde spirituel, il est vrai, il existe. Et que c'est pas des mensonges, je crois, c'est quelque chose de réel.
2: Ah oui, oui, moi je l'ai vu donc à l'intérieur de moi, mais je l'ai vu aussi à l'extérieur, les manifestations. Donc c'est-à-dire aussi que je pouvais voir. Alors oui, on a les cinq sens qui sont physiques, la vue, le toucher, l'odorat, mais ils existent aussi en fait dans le monde spirituel, puisqu'on n'a pas qu'un corps physique, mais on a aussi un esprit et une âme. Et en fait, ces sens. Eh ben en fait, ils sont ouverts. Pour ceux qui ont les sens ouverts, en fait, je voyais aussi ce qui se passait dans le monde spirituel. Donc, je pouvais ressentir et voir des présences, donc des ombres noires. Et à cette époque-là, en fait, vu que j'avais ouvert plein de portes, je pensais aussi de pouvoir communiquer, notamment avec les morts.
1: Et bon, moi, je connais un peu ton témoignage. Donc, et je sais qu'un jour après, tu as vécu même ce qu'on appelle une paralysie du sommeil. Tu peux nous expliquer un peu ce que c'est ?
2: Alors en fait, vu que je me réfugiais là-dedans, et ben en fait, il y a des choses qui venaient, qui rentraient en moi. C'est comme si à chaque fois que j'ouvrais quelque chose, mais je l'ignorais, ou je pensais me faire du bien, ou je pensais avoir des réponses, puisqu'en plus on me parlait, il y avait des esprits qui me parlaient, et la plupart du temps, elles me disaient ce que je voulais entendre en plus. Hein. Donc il y avait même des prières que je faisais où j'étais exaucée. Je savais pas que ça allait me coûter un prix, mais l'oppression, elle venait de plus en plus. J'étais dans l'insécurité totale, j'étais dans le stress. Si bien que mes nuits, à plusieurs reprises, et tout jeune, hein, il y avait comme cette sensation où j'ai été comme paralysée dans mon lit. J'avais des angoisses, je transpirais, je ne pouvais plus respirer. J'avais l'impression qu'on m'étouffait, qu'on m'étranglait. Et même quand j'essayais de dire je sors de ce sommeil, je me réveille, je ne pouvais pas. J'avais le palpitant qui battait très très très fort. Et... mais parfois, je pensais que je pouvais mourir, en fait, étouffée, sans jamais pouvoir me sortir de cette oppression.
1: Ce qu'on voit donc en t'écoutant, c'est qu'il y a des parties qu'on reçoit des dons, qu'on reçoit des révélations, mais il y a quand même toujours quelque chose à payer, un prix à payer pour tout ce qu'on reçoit, en fait.
2: Alors oui, puis c'est assez perfide parce que finalement au départ, tout paraît tranquille, on voit pas que notre vie a changé en fait. Mais c'est au fil des années, c'est comme s'il y a un maïs qui s'égrenait, il y a des petites graines qui tombent. Et c'est les graines que moi-même j'ai peut-être semées ou ouvertes, ou peut-être que j'ai héritées.

0: Et on est même rentré dans des addictions avec mon mari.
1: On voit que c'est terrible parce qu'aujourd'hui, bien, on voit que de plus en plus ce domaine se développe, le domaine du New Age, le domaine de l'ésotérisme, tout ça. Et toi aussi, eh bien, t'es rentré dans ce domaine aussi du New Age, quoi. Et tu peux aussi nous décrire un peu ce que c'est ?
0: Oui, alors il y a quelques années, donc forcément après les cartes, ça me satisfait plus. Et comme j'entendais, eh ben, je pense que j'ai été influencée hein, par toutes ces puissances. J'entendais clairement dans mon esprit, donc à un moment donné, il y avait tellement la confusion que après, ce qui se passe, c'est que, alors on dit qu'avec le Seigneur, il étend notre tente, mais moi, je partais dans tous les sens. Donc je me suis mise à croire à la réincarnation. À croire qu'on pouvait parler aussi ce qu'on appelle des guides spirituels. Et en fait, ce qu'il faut savoir, c'est que ces puissances, en fait, elles n'inventent rien. Elles copient un peu ce qui existe vraiment avec le Seigneur. Le Seigneur nous a donné, quand on donne sa vie, en fait, on a son esprit qui vit en nous. Et en fait, avant que j'aie son esprit, bah, j'avais d'autres esprits qui communiquaient avec moi. Donc, je parlais à des guides spirituels. Et donc, qui m'influençait. Donc, j'ai commencé à pratiquer l'hypnose. Ou dans l'hypnose, en fait, je pensais délivrer des gens. Je pensais leur apporter de l'aide. Je pensais pouvoir les guérir, même à travers l'hypnose. On pouvait aussi pratiquer le soin. Parfois, ça m'arrivait dans des consultations d'accompagner, en fait, parce que je recevais des messages pour la personne. Je pouvais savoir, par exemple, si elle avait telle douleur, qu'est-ce qui l'avait touchée dans son passé. Donc, mon métier avant, ça s'appelait psycho-énergéticienne. Donc, c'est-à-dire que grâce aux énergies, grâce à ce que je recevais, je pouvais, dans le monde spirituel, comme enlever un fragment de la douleur. Donc, je croyais que j'avais cette puissance. Et c'est là où, en fait, c'est très dangereux. C'est qu'à un moment donné, il y a plus de place à quoi que ce soit, à part notre être, l'humain, en fait, qui commence à prendre de la puissance, qui commence à croire qu'il a de l'autorité, qu'il a de la puissance et qu'il peut lui-même guérir les personnes, ce qui est un gros mensonge en fait. J'ai été complètement leurrée de croire que moi, Karine Pecot, avait ce pouvoir en fait de pouvoir aider les gens. Et en fait, je les ai emmenés aussi à la dérive. J'ai aussi ouvert des portes chez ces personnes. Voilà. Donc après, c'est un parcours où j'ai été emmenée à la repentance envers le Seigneur. Mais oui, j'ai pratiqué donc tout ce qui est soins énergétiques, l'hypnose, la guidance spirituelle, le pendule, les cartes, où j'ai moi-même créé les oracles, et aussi la prière à des divinités, où donc j'ai alimenté des autels. Et en fait, ça m'a lié à plusieurs puissances. Et là, voilà, ça m'a vraiment mis mal.
1: Ok, on va faire une pause musicale et on se retrouve tout à l'heure pour la suite du témoignage.

0: Amen, gloire à Dieu. Et on est toujours avec ma sœur Karine Péco, donc qui nous a témoigné de tout ce qu'elle a vécu dans le domaine bien de l'occultisme, dans le domaine du New Age, en exerçant aussi le pendule, en exerçant les cartes. Et tout ça, en fait, on a écouté, bien que ça a apporté des choses négatives, mais il y a un nom, comme on vient d'écouter la louange, qui est au-dessus de tous les noms, qu'un jour tu as rencontré et qui t'a apporté bien vraiment ce que tu avais besoin, ce que tu recherchais, la paix, la joie. Est-ce que tu peux nous en parler, comment tu es venu à Jésus donc ?
1: Oh oui, je peux vous en parler, je peux vous parler de mon miracle, le miracle de ma vie qui s'appelle Jésus. Parce qu'en fait, avant, je n'ai jamais connu la joie. Mais vraiment, ça peut paraître bizarre, jamais, jamais avant, j'ai ressenti la joie. Et en fait, comment j'ai rencontré le Seigneur ? Alors déjà, je croyais en Dieu, sauf que je ne le connaissais pas, donc j'avais déjà ce cœur pour lui. Mais il est venu se présenter d'une façon particulière. Alors déjà, ça a commencé... un jour, il y a une louange qui est venue transpercer mon cœur. Yeshua. Déjà, ça a commencé vraiment à travailler parce que j'ai commencé à être touchée dans mon cœur où je pleurais, je déversais. Et quelques mois après, donc c'est comme s'il y avait un parfum qui était rentré, quelque chose voilà, qui allait être familier après. Quelques mois après, je me suis mise à regarder la série Chosen. Et au deuxième épisode, dans un moment particulier, où Jésus rencontre Marie, Marie qui avait des démons. C'est vraiment incroyable. À ce moment-là, j'étais dans mon salon, c'est comme si tout s'est arrêté. Et là, j'ai entendu audiblement, « Ma fille, c'est moi Jésus. Est-ce que tu veux me suivre ? Est-ce que tu veux être ma disciple ?» Je me suis complètement... comment je pourrais expliquer ça ? En fait, tout s'est brisé en moi, à l'intérieur de moi. J'étais comme une petite fille face à son père. Et bien sûr que j'ai crié « oui ». Parce que je savais ce que je recevais, c'était vrai. Je savais que c'était le Seigneur, je savais que c'était lui. Je savais que ce que j'avais cherché depuis des années venait juste là, à cet instant, me faire la grâce de venir vers moi. Et suite à cet épisode, en fait, ça ne s'est pas arrêté là, parce que donc j'avais dit oui. Et pendant des jours, en fait, le Seigneur est venu me persécuter à l'oreille avec beaucoup de douceur. Et il me disait, est-ce que tu veux être ma disciple ? Est-ce que tu veux être ma disciple ? Et je comprenais pas vraiment parce que bah moi je n'avais aucune connaissance, voilà, j'avais juste mon cœur qui voulait l'aimer. Et en fait, il a fait ça dans la douceur parce que très vite, il y a des ministères qui étaient sur TikTok qui sont venus à moi où à chaque fois que j'écoutais, je pleurais. Et il y a une soif, il y a un feu qui est venu. Et 4 mois après, je me suis retrouvée avec une Bible dans les mains. Je sais même plus comment ça est arrivé, mais la parole est venue dans mes mains. J'ai reçu le baptême du Saint-Esprit chez moi en regardant une rediffusion d'Audrey Mac. Et donc, j'ai commencé à parler en langue très vite. Et 2 mois après, le Saint-Esprit est venu me convaincre qu'en fait, que toutes mes pratiques, c'est comme si à un moment donné, dans la pièce, tout s'est arrêté. J'ai regardé mes cartes, j'ai regardé les bougies. Et j'ai compris en fait que ce que j'avais lu quelques jours avant, Deutéronome 18... que ce que je faisais déplaisait au Seigneur, en fait. Parce qu'en fait, dans Deutéronome 18, la parole, elle dit qu'on ne doit pas pratiquer, en fait, toutes ces choses, en fait. La divination, parler aux morts, parler aux divinités, qu'on n'a qu'un seul Dieu. Et j'ai ressenti un cœur de repentance pour le Seigneur que tout de suite, j'ai tout jeté à la poubelle. J'ai tout brûlé. Je suis tombée à terre face au Seigneur, j'ai demandé pardon. Et j'ai été vraiment ensemencée. Il n'y a pas d'autre mot. J'ai reçu l'amour de Dieu que je peux même vous confier quelque chose qui est peut-être en dehors de mon témoignage, mais avant que ce que je pratiquais était venue aussi une addiction au poker, en fait, quelque chose que je n'arrivais pas à me détacher. Je jouais l'argent de mon foyer, je mettais en péril l'argent de mon foyer. Et à cet instant, il y a quelque chose qui est venu arracher. J'ai senti quelque chose qui est sorti de moi. Et le Saint-Esprit m'a convaincue qu'en fait, ce que je faisais, c'était pas bon. Et en ayant eu toutes ces révélations, petit à petit, eh ben, j'ai commencé à être mieux, en fait. À ressentir l'amour, la paix, la joie du Seigneur. Et la joie du Seigneur, c'est le prix qu'il a payé. Mais c'est surtout qu'en fait, j'ai commencé à contaminer mon foyer, en fait. J'ai commencé à contaminer plusieurs choses. Et très rapidement, mes enfants sont venus au Seigneur. Et récemment, mon mari, en 2 ans, le Seigneur m'a fait grâce, en fait, de me donner ma famille.
0: Amen, gloire à Dieu. Et on voit vraiment eh bien, que la bénédiction, aujourd'hui, eh bien, a détruit, a brisé la malédiction dans ta famille. Parce que même moi, je connais un peu ta famille, je vois que des membres de ta famille commencent encore à être touchés par le Seigneur. Et c'est ce que le Seigneur veut faire avec chacun de nous. À toi qui m'écoutes, je voudrais te dire que ce qu'on partage ici aujourd'hui et que tu écoutes, eh bien, c'est parce que le Seigneur t'aime. Vous savez, quand on aime quelqu'un, on veut le préserver du danger. C'est pas dans le but de casser des personnes, c'est pas dans leur but de critiquer des personnes, c'est dans le but, eh bien, de faire rentrer les personnes dans la bénédiction. Et aujourd'hui, eh bien, comme la Bible nous l'enseigne dans le livre des Corinthiens, dans 2 Corinthiens 11, 14, c'est que Satan se déguise aussi en ange de lumière. Et parfois, derrière des choses qui peuvent sembler bien attirantes, des choses certes qui sont spirituelles, mais spirituelles du mauvais côté, eh bien, derrière, il n'y a pas un plan de bénédiction, mais il y a un plan de malédiction sur ta vie. Et je voudrais aujourd'hui, et avec ma sœur Karine, on a partagé eh bien, cette émission pour que vraiment ce plan de malédiction soit brisé aujourd'hui dans le nom de Jésus. Toi qui écoutes maintenant et qui peut-être tu pratiques ces choses et tu crois que c'est bien, tu crois que tu es dans la vérité, mais aujourd'hui on veut proclamer une parole que Jésus a dit. Il a dit « Je suis le chemin, la vérité et la vie ». Il n'a pas dit « Je suis un chemin ». Il n'a pas dit « Je suis une vérité ». Il n'a pas dit « Je suis une vie ». Il a dit « Je suis le chemin, la vérité et la vie ». C'est-à-dire qu'il n'y a qu'un chemin, il n'y a qu'une vérité, il n'y a qu'une vie et elle se vit en Jésus-Christ. Et Jésus-Christ a des plans, des projets de bonheur pour toi et non de malheur. Et aujourd'hui, eh bien, si tu veux sortir peut-être des plans de malédiction, si tu veux peut-être même, tu peux dire « Mais je ne crois pas ce que disent » eh bien, cet homme, cette femme, eh bien, mets Dieu à l'épreuve. Demande-lui qu'il te montre où est la vérité. Invoque le nom de Jésus. Dis-lui, Jésus, si tu es la vérité, est-ce que c'est vrai? Parle-moi, fais-moi voir quelque chose. Et je t'assure que le Seigneur le fera parce qu'il t'aime par-dessus tout. Tu lui as coûté tellement qu'il a donné sa vie pour toi, qu'il est allé jusqu'à la croix et jusqu'à la mort et la mort de la crucifixion pour toi. Mais j'ai une bonne nouvelle. C'est qu'il est ressuscité au troisième jour et qu'aujourd'hui, il est tout près de ceux qui ont le cœur brisé, tout près de ceux qui recherchent la paix, tous ceux qui recherchent la joie. Jésus est là. Invoque-le. Il n'est pas très loin. Il est seulement à une distance d'une prière. Je voudrais prier avec toi dans le nom de Jésus. Seigneur Père, je te prie, Seigneur, pour toutes ces personnes, Seigneur Dieu, qui sont dans le domaine de l'occultisme, qui sont dans le domaine de la divination, qui sont dans ces domaines, Seigneur Dieu, de l'ésotérisme. Je prie au nom de Jésus pour que ta lumière vienne aujourd'hui, qu'elle vienne éclairer, Seigneur Dieu, qu'elle dissipe toute ténèbre, Seigneur Dieu, de ces personnes, Seigneur, et qu'elle puisse venir à ton admirable lumière, Seigneur Dieu, à la repentance, Seigneur Dieu, et qu'elle puisse découvrir quel Dieu merveilleux tu es, Seigneur Dieu, le Dieu d'amour que tu es, dans le nom de Jésus. Amen.

Alors peut-être ce témoignage vous a interpellé. Si vous voulez nous contacter, si vous voulez laisser des commentaires, vous pouvez aller sur notre page Facebook dans quelques instants. Vous pourrez donc nous contacter ou nous laisser quelques commentaires. Et si vous désirez réécouter ce message, si vous n'avez pas pu l'écouter en entier, il sera rediffusé ce dimanche à 15h sur la radio de la vie. On reprend la plage musicale à présent avec le groupe Parfaitement Imparfait. C'est une nouveauté. Et ils vont nous chanter « Réjouis-toi, mon âme ».

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Bon de se rappeler tout ce que Dieu fait pour nous. Maggie Blanchard avec ce très beau titre. Et Maggie Blanchard qui chante en duo dans ce titre avec Jean-Jean. Jamais je n'oublierai. 10h11. Je vous rappelle le prochain rendez-vous, 10h15, pour l'évangile de la paix. Mais avant, nous écoutons Evan Craft nous chanter Principio et Fin.

Bienvenue sur Radio Évangile 66. Aujourd'hui, nous allons parler de la recherche la plus importante du chrétien. Dans les podcasts précédents, nous avons abordé le sujet de la diligence. La parole de Dieu, en Proverbe 12, verset 27, nous dit que l'âme du paresseux a des désirs qu'il ne peut satisfaire, mais l'âme des diligents sera rassasiée. En Proverbe 21, verset 25, nous dit aussi « Les projets de l'homme diligent ne mènent qu'à l'abondance, mais celui qui agit avec précipitation n'arrive qu'à la disette. » Alors que le militantisme naît de convictions internes ou de motivations collectives, la diligence renvoie à la manière d'agir avec soin, humilité, rigueur, mais aussi avec douceur, prudence et sagesse. Si vous êtes chrétien, j'ai une question importante à vous poser. C'est quoi exactement le moteur de vos engagements et de vos recherches? Pour expliquer ce message, nous allons utiliser l'histoire d'Indiana Jones comme une métaphore. Indiana Jones est d'abord un personnage de cinéma créé par George Lucas et Steven Spielberg. Le premier film, Les Aventuriers de l'Arche Perdue, est sorti en 1981. Il y a eu d'autres épisodes par la suite. Indiana Jones est un archéologue et aventurier qui enseigne à l'université. Sa motivation est de voyager à travers le monde pour retrouver des objets anciens et mystérieux. Il recherche avant tout la connaissance, la vérité historique et parfois la protection du sacré contre ceux qui voudraient le profaner. Indiana Jones est curieux. Il recherche les objets et les trésors liés à l'histoire. Il doit affronter des pièges, des énigmes, des ruses, des adversaires. Aussi bien, il est encouragé à dépasser ses limites. Il doit faire un saut de la foi. Et souvent, dans certaines circonstances, il doit croire sans voir pour traverser des chemins impossibles à l'œil humain. Pour Indiana Jones, la recherche la plus importante, c'est de trouver et de sauvegarder des vestiges qui appartiennent à l'histoire collective de l'humanité. Chaque obstacle rencontré devient aussi une occasion de foi. Parallèlement, dans notre perspective chrétienne, il est essentiel de comprendre qu'il existe un trésor caché. Sa localisation se trouve sans doute dans une dimension inaccessible à l'œil humain. La Bible parle de ce trésor et le nomme le royaume de Dieu. Cette richesse ne relève ni du savoir historique, ni de la connaissance archéologique. Cette quête appartient à un domaine entièrement nouveau, presque extraterrestre, échappant aussi bien aux aventures mythologiques qu'aux explorations scientifiques. Sur le plan spirituel, être un explorateur de ce qui est céleste ne diminue en rien le sérieux de la démarche. Au contraire, l'intérêt d'un explorateur chrétien n'est pas de sauvegarder les vestiges de l'humanité, mais plutôt de rencontrer tout ce qui dépasse la logique humaine et le salut de son âme. Pour cela, l'exploration consiste à tout miser et tout abandonner afin d'obtenir une richesse inconnue. Au lieu de rechercher des vestiges, des choses matérielles ou des connaissances quelconques, il s'agit plutôt de renoncer à tout ce que notre raisonnement considère comme important. Dans le livre de Matthieu 13, au verset 44, Jésus compare le royaume des cieux à un trésor enfoui dans un champ. Un homme le découvre, le cache de nouveau, puis, rempli de joie, vend tout ce qu'il possède afin d'acheter ce champ et d'obtenir ce trésor. Dans les versets 45 et 46, il compare encore le royaume des cieux à un marchand en quête de belles perles. Lorsqu'il trouve une perle d'une grande valeur, il s'en va, vend tout ce qu'il a et l'achète. Dans ces deux exemples, la démarche de l'explorateur spirituel commence par le renoncement à ses propres vestiges. Pour s'aventurer
dans le domaine céleste. Un domaine nouveau, pur et impérissable. Si on compare notre recherche spirituelle à celle d'Indiana Jones, cela peut expliquer trois aspects importants. Premièrement, le chrétien est toujours dans une quête spirituelle liée à la curiosité de Dieu et de le voir se manifester. Dans ce cas, ça s'appelle la foi. Nous avons besoin d'explorer l'inconnu, de trouver des réponses et de vivre la guérison, le soulagement et la consolation dans tous les domaines de notre vie. Deuxièmement, dans le domaine spirituel, nous vivons aussi des obstacles liés à nos attachements, nos habitudes, notre ego ou encore nos certitudes trop rigides. Troisièmement, nous développons notre foi. Comme Indiana Jones, nous sommes tenus à mettre notre confiance en l'invisible, à nous mettre au service de Dieu malgré l'incertitude. Nous devons faire aussi le saut de la foi et croire même quand nous voyons le danger. Même la notion de danger, nous la déposons devant Dieu afin qu'il nous fasse entrer dans l'inconnu. Il est certainement le Dieu de l'inconnu, mais à l'intérieur de lui, on constate qu'il est le Dieu protecteur, miséricordieux, consolateur et fidèle qui mérite toute notre confiance. En réalité, entrer dans le domaine de l'inconnu de Dieu, c'est rentrer dans ses bras et apprendre à lui faire confiance. Ce sont des prodiges et des bénédictions spirituelles inimaginables. À la différence d'Indiana Jones, la recherche la plus importante du chrétien n'est pas sur des vestiges humains, mais sur des domaines intangibles. Cela évoque la confiance en l'invisible et la capacité à avancer malgré l'incertitude. Dans le livre de Romains, chapitre 11, verset 33, il nous est dit que la richesse des secrets de Dieu est insondable. Ô profondeur de la richesse, de la sagesse et de la science de Dieu, que ses jugements sont insondables et ses voies incompréhensibles. L'expédition chrétienne consiste à vendre tous nos vestiges, à nous donner les moyens d'agir avec détermination et diligence, et à nous remettre entre les bras du Seigneur. Ainsi, le royaume de Dieu est avant tout un lieu intérieur, le cœur que Christ a racheté par son sang. Dans ce cœur qui appartient à Dieu, on découvre l'insouciance et la confiance au-delà de nos limites. En Dieu, on découvre l'amour céleste qui nous permet de développer notre foi afin que l'on fasse le voyage depuis les vestiges du passé vers l'instant présent. Vendre nos vestiges, cela veut dire ne plus considérer comme importantes nos possessions ni notre vie passée. C'est renoncer à tout ce que nous savons ou croyons pour entreprendre le voyage du présent, le voyage vers la connexion pure avec lui. C'est un état de justice, de paix et de joie dans le Saint-Esprit. C'est un voyage au cœur de Jésus. Rappelons-nous que Jésus est doux et humble de cœur, Matthieu 11, verset 29. Ainsi est notre vie lorsque nous sommes de véritables explorateurs du royaume de Dieu, doux et humbles de cœur. Et s'il demeure en nous, il révèle des choses grandes et cachées que nous ne connaissons pas. Pour en savoir plus, croyant ou pas encore, retrouvez-nous sur évangiledelapaix.com. À bientôt sur Radio Évangile 66.

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1: Le point information local sur Radio Évangile 66, nous sommes vendredi 21 août. Météo, prévision pour les jours à venir. Dans la soirée de mercredi, un orage de grêle s'est abattu sur les PO, un épisode inattendu qui a surpris les habitants et même les prévisionnistes de Météo France. Bien qu'une tendance orageuse était annoncée pour ce mercredi, l'épisode de grêle n'était lui pas particulièrement attendu. Et pourtant, de gros grêlons se sont invités cette soirée d'été, notamment dans le secteur de Rivesaltes et ses alentours, se mêlant à un air extrêmement chaud et humide. Ce week-end, le beau temps sera pleinement installé avec un temps sec sans pluie ni vent. Déjà ce jeudi, les températures ne dépassaient pas les 33 degrés en bord de mer et 27 pour aujourd'hui. Samedi et dimanche, il fera jusqu'à 28 sur le littoral, 29 en plaine. Des grêlons donc de plus de 2 cm qui se sont abattus dans les secteurs de Rivesaltes, Salles-Saint-Hippolyte et Espira de l'Agly dans la soirée de jeudi. En pleine vendange, les vignes ont été impactées. Les parcelles de figuiers et d'abricots ont aussi été touchées, comme des plantations d'artichauts. Et après ces orages, eh bien, des écrevisses ont été filmées dans les rues de Toreil. Les habitants ont découvert dans les rues de la commune du littoral des écrevisses, une scène qui semble totalement absurde, et pourtant elles étaient bien là ce dimanche 16 août sur l'avenue du Languedoc à Toreil. La cause de leur présence, eh bien, c'est un épisode de forte pluie ce dimanche, et la théorie la plus probable serait que les écrevisses seraient sorties de leur cours d'eau après qu'il a débordé. Pour l'agenda culturel du jour à Perpignan, à 15h30 aujourd'hui pour la jeunesse à la Boîte à Rire, avenue du Palais des Expositions, il y aura le Vilain Petit Canard. À 20h ce soir, de la musique au Nautilus rue Jules Verne avec le concert du trio franco-argentin Larsès, accompagné du contrebassiste Patrick Félicès. Et à 21h30, animation au cœur de ville de Perpignan avec une soirée surréaliste. Artistes, performeurs et musiciens investissent les rues pour se mettre donc dans le centre-ville de Perpignan et proposer des animations et performances inédite. En rubrique sport, en football national 1, après moult péripéties, les Catalans ont finalement obtenu le droit de grimper d'un barreau après la destination des Girondins de Bordeaux.

2013, Super League, John Cartwright s'engage pour 2 saisons avec les Dragons. Arrivé le 19 mai dernier au chevet des Dragons, il a décidé de prolonger l'aventure. L'entraîneur australien s'est engagé donc pour 2 saisons supplémentaires à la tête du club. Une décision mûrement réfléchie, mais finalement assez naturelle pour celui qui assure avoir trouvé dans les PO un environnement qui lui plaît. Et en rugby à 7, Super Sevens, l'USAP 7 entame la première étape estivale du Super Sevens ce vendredi au Parc des Sports d'Aguilera à Biarritz. Ces informations sont publiées par le journal L'Indépendant, édition Pays Catalan, et sont diffusées avec l'aimable autorisation du quotidien.

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1: On regarde aujourd'hui le chapitre 3 de la deuxième lettre de Paul à Timothée dans le Nouveau Testament. Ce chapitre nous parle des derniers temps. À quoi ressembleront les derniers jours et que devrait faire un chrétien? Paul n'a plus beaucoup de temps, alors il ne ménage pas ses mots. Les derniers jours précédant l'enlèvement de l'Église seront dangereux. L'apostasie fera des ravages dans l'Église, comme un poison qui se répand dans un corps. Mais l'enfant de Dieu possède l'antidote, la parole de Dieu. De faux dirigeants, appelés des loups, s'insinueront dans l'Église, n'enseignant pas la parole de Dieu, mais passant pour des brebis dans l'assemblée. Regardez Actes chapitre 20, versets 29 et 30. « Je sais qu'après mon départ, des loups cruels s'introduiront parmi vous, et ils n'épargneront pas le troupeau. De vos propres rangs surgiront des hommes qui donneront des enseignements pervertis pour entraîner les disciples à leur suite. » Dans ce chapitre, Paul décrit cette apostasie au moyen de 19 caractéristiques. C'est un vilain mélange, mais ensemble, ces caractéristiques donnent la meilleure image biblique de ce qui se passe actuellement. Les gens seront, 1. Égoïstes. Au dernier jour, des assemblées suivront des maîtres qui voudront se faire chatouiller les oreilles, qui cherchent les compliments. Ces maîtres ne disent pas aux gens qu'ils sont des pécheurs ayant besoin d'un sauveur. Ils leur disent qu'ils sont merveilleux. Cet égoïsme caractérise bien notre société contemporaine, n'est-ce pas? 2. Ils seront amis de l'argent, ce qui va avec égoïste. L'un va à la suite de l'autre. 3. Fanfarons. Ils seront convaincus de leur propre importance. Et aussi, 4. Orgueilleux ou d'une attitude arrogante. 5. Blasphémateurs. Ils fourrent leur nez dans les affaires d'autrui dans le but d'abuser des autres. 6. Les jeunes apostats seront désobéissants à la discipline des parents. La rébellion s'installe déjà jeune. Ceux qui ont de jeunes enfants le savent. 7. Ils seront ingrats en recevant des autres des bontés sans même penser à les remercier. Et ils acceptent tout de Dieu sans même lui rendre grâce. 8. Ils agiront contre Dieu par leurs paroles et leur vie et seront sacrilèges dans leurs habitudes. 9. Les derniers jours seront marqués par des gens sans cœur, insensibles. Ces gens sont inconciliables. Ils ne laisseront personne les approcher, étant sans affection naturelle, ce qui signifie qu'ils auront des relations anormales. À l'heure actuelle, on essaie de rendre normale l'homosexualité tout en sachant que ça ne l'est pas. L'Épître aux Romains, chapitre 1, verset 24, dit clairement que l'homosexualité déshonore le corps. L'humanité plonge au plus bas quand elle l'admet. 10. Les gens seront aussi implacables, par conséquent, inconciliables. 11. Ils calomnieront aussi les autres, se répandant en médisance. 12. Ils seront sans frein, manquant particulièrement de maîtrise de soi. 13. Ils seront cruels, agissant de manière sauvage. 14. Ennemis des gens de bien ou du bien, ils seront contre tout ce qui est bien. 15. En ces temps-là, on ne pourra se fier à personne, car ce sont peut-être des traîtres qui te trahiront. 16. Ils agiront impulsivement, témérairement. 17. Ils seront enflés d'orgueil, ivres de leur vanité, enveloppés d'un brouillard d'auto-illusion. Vous voulez connaître les deux dernières caractéristiques de l'apostasie selon 2 Timothée ? Retrouvez-nous dans le prochain épisode.
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on a la parabole du fils prodigue. L'histoire d'un fils qui a quitté la maison de son riche père et dilapidé son héritage dans le monde. N'ayant plus rien, désespéré, il rentra à la maison rempli de honte. Cependant, son père, heureux de voir son fils en vie, l'accueillit et fit une fête pour son retour. Aujourd'hui, peu importe ta situation, Dieu t'accueille dans sa maison, les bras ouverts. Reviens.

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1: Dans le livre du prophète Ézéchiel, au chapitre 18, verset 7, nous avons un bel exemple d'attitude chrétienne. Il n'exploite personne, il restitue son gage à celui qui lui a emprunté de l'argent, il ne commet pas de vol, il donne son pain à celui qui a faim et des vêtements à celui qui est nu. Habiller celui qui est nu, une exigence que l'on retrouvera quelques centaines de pages plus loin dans la bouche de Jésus, c'est aussi veiller à donner des garde-fous à ceux qui se dévoilent sur Internet, dans les réseaux sociaux, souvent de façon irréfléchie et dangereuse. Donner du pain à celui qui a faim, c'est aussi donner de l'écoute et du temps à celui, à celle qui en est affamée. Pensons-y, toutes ces actions ont aussi un sens spirituel.

il y avait un trône dans le ciel. Et sur ce trône, quelqu'un était assis. Celui qui était assis avait l'aspect d'une pierre de jaspe et de sardoine. Et le trône était environné d'un arc-en-ciel semblable à de l'émeraude. C'est toi le

0: est le puissant guerrier.
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0: secret.
1: C'est toi qui combats pour
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1: Moi.
0: Et dans tout l'univers, d'âge en âge, tu

0: Je suis le rejeton et la postérité de David, l'étoile brillante du matin. Et l'esprit et l'épouse disent, viens.
1: C'est toi, le Saint éternel.
0: C'est toi la

0: toi j'ai tout. 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Tu es tout pour moi, Seigneur.
1: C'est toi l'époux que j'attends.
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S'il vous plaît, tenez, je voudrais faire part d'une expérience. Il n'y a pas longtemps, j'étais dans le sud de la France, je me trouvais entre Carpentras et Avignon, et j'étais étonné de voir des fleurs sur un arbre, et mon petit-fils, qui était avec moi, qui est quand même assez grand maintenant, il m'a dit, mais ce sont des amandiers, et l'amandier est en fleurs. Et déjà en juillet, il fleurit. Parce que l'amandier est le premier arbre à fleurir. Il guette la fin de l'hiver. C'est tellement vrai qu'en hébreu, dans la Bible est écrite en hébreu, eh bien, en hébreu, on ne dit pas un amandier, on l'appelle le guetteur. Justement, le veilleur. Il guette le premier souffle de douceur et de chaleur pour fleurir. Et hop, en quelques heures, les branches nues se couvrent de fleurs parce que l'amandier a aussi cette idée de commencer par des fleurs. Il s'occupe des feuilles plus tard. Et chaque fois, dans la saison encore fermée, cet arbre aux fleurs ouvertes apparaît comme incroyable. Que de froidure, pas encore oubliée, que du bois qui paraît encore inerte, puisse sortir d'un seul coup des fleurs. Moi, ça m'a toujours étonné et stupéfait. Dans le fond, qu'est-ce qu'une fleur d'amandier à côté de l'énorme hiver? Rien. Et pourtant, tout fragile, la fleur d'amandier, dans un souffle blanc et rose, annonce que la force de l'hiver a été brisée, que le printemps arrive. Ainsi, à mon avis, sont les promesses de Dieu, et c'est écrit dans la Bible que les promesses de Dieu sont comme l'amandier. Dans les froidures du monde, sur la nullité de la mort, les promesses de Dieu apparaissent comme fragiles, un petit peu comme la fleur d'amandier, mais elles nous annoncent une grande vérité, la vie arrive, elle est arrivée. À demain.

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1: Pour situer, moi je suis née dans une famille athée. Donc on vivait sans Dieu, on parlait pas de Dieu, il n'y avait pas Dieu dans nos projets, dans nos conceptions. Puis en fait, on s'en sortait plutôt bien, on faisait partie des gens qui étaient plutôt bien comme ça. Et moi, c'est vers l'âge de 7 ou 8 ans que j'ai vu pour la première fois qu'il existait des croyants, parce que j'ai une tante en fait qui s'est convertie à Jésus-Christ. Et pendant les vacances, j'étais allée la voir et puis elle m'avait amenée à l'église. Et je trouvais que, les premières fois, en tout cas, j'étais petite, je trouvais que c'était bien, les gens étaient gentils, ils étaient attentionnés, tout ça. Et puis après, en grandissant, je suis arrivée à l'âge où on se pose des tas de questions. Et à l'école, on nous dit que si tout ça, ça existe, si nous, on existe, c'est un hasard et qu'il n'y a pas de but. C'est comme ça, c'est venu tout seul, ça a évolué tout seul et c'est arrivé comme ça. Et il fallait que j'admette ça parce que j'aimais bien l'école, j'aimais bien apprendre, tout ça. Et j'avais que ça en fait. Et je me disais que certainement la vérité c'était dans tout ce qui est scientifique, tout ça. Et mais quand même ça ne m'enlevait pas la question de l'existence de Dieu. Je me demandais toujours, mais est-ce que Dieu existe? Est-ce que vraiment tout ça est venu par hasard? Est-ce que je savais pas que je cherchais Dieu, mais je cherchais la vérité. Je voulais savoir ce qui était vrai. Et je suis retournée visiter ma tante, donc qui habite pas en France, qui habite au Canada en fait. Et ce jour-là, donc je suis allée à l'église. Et à la fin du culte, il y a un monsieur qui est venu sur l'estrade avec sa petite guitare. Et il s'est mis à chanter. Il a chanté Mon Jésus, mon Sauveur, rien n'est comparable à toi. J'ai regardé ce monsieur, je me suis dit, mais comment il fait, puisque pour moi, il n'y avait pas de preuve que Dieu existe ou que Dieu n'existe pas. Je me disais, mais comment il fait pour croire alors que on n'est pas censé voir Dieu, et comment il fait? Et vraiment, ce jour-là, je me suis adressée à Dieu en fait. J'ai dit, Dieu, si tu existes, il faut que tu me le prouves parce que j'ai besoin d'une preuve pour croire. Je veux pas d'une religion, je veux pas de quelque chose. Je veux pas m'auto-suggérer quelque chose ou quoi. Je veux que ce soit vrai, je veux quelque chose de solide. Et là, j'ai une réponse. J'ai su que c'était Jésus-Christ qui me répondait. Et il m'a dit tout simplement, mais c'est pour te prouver que je t'aime, que je suis mort à la croix. Et quand j'ai entendu cette réponse, c'était dans mon cœur. Je me suis vraiment mise à pleurer parce que j'ai réalisé que c'était comme si Dieu me disait, qu'est-ce que tu veux de plus que Jésus-Christ qui a donné sa vie, qu'est-ce que tu veux de plus que cet amour-là? Et j'ai réalisé que c'était l'amour de Jésus-Christ qui prouvait l'existence de Dieu. Et du coup, j'ai donné ma vie à Dieu, à Jésus-Christ. Et c'est pour ça que je place ma foi en Jésus-Christ et que je place pas ma foi en autre chose que lui. Et je peux dire qu'il est vraiment fidèle. Ce jour-là, je me suis convertie, ça a été vraiment une nouvelle naissance, parce qu'avant, je vivais sans Dieu, et là, c'était le début d'une vie avec Dieu. Alors, on ne devient pas parfait, n'est-ce pas, tout de suite, mais Dieu est vraiment patient, et il prend vraiment soin de nous, et il est plus qu'un Dieu abstrait, ou qui existe simplement, mais il est vraiment comme notre Père, et oui, vraiment, il prend soin de nous, et donc, voilà.
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0: Jésus-Christ.
1: Mon Dieu n'a jamais dit qu'avec lui il n'y a plus de problème. Non, il a simplement dit qu'il veille sur moi et qu'il m'aime. Et qu'ici-bas demeure la souffrance et l'errance. Mais que ce n'est pas ici mais là où qu'est notre demeure et notre espérance. Alors oui, je vis des moments difficiles, que ce soit la maladie ou le déficit, les embrouilles, les problèmes qui durent à vivre. Car la mort d'un proche, c'est toujours dur à vivre.

0: أهلا بك مستمع الكريم، ونحن الآن ندرس إنجيل متى الأصحاح الخامس.
1: Bienvenue à toi, cher auditeur. Nous étudions l'évangile de Matthieu au chapitre 5
0: والعدد الخامس.
1: et le verset 5.
0: يقول الكتاب المقدس: طوبى للودعاء لأنهم يرثون الأرض.
1: La Sainte Bible nous dit: Bienheureux les débonnaires, car c'est eux qui hériteront de la terre.
0: العالم الآن يتكلم عن الأقوياء.
1: Le monde actuellement considère énormément ceux qui sont puissants.
0: يتكلم عن القوى الاقتصادية.
1: Il parle par exemple de la puissance économique.
0: القوى السياسية.
1: La puissance politique.
0: مجال الفن والمغنين والمغنيات.
1: Dans le secteur de l'art, les chanteurs et chanteuses.
0: كل الأوساط تتكلم عن هو ما هو ظاهر. وما هو معلن أمام الناس.
1: Tous les milieux parlent de ce qui est visible aux yeux des gens.
0: لكن ماذا يقول سيدنا المسيح هنا؟
1: Mais que nous dit notre maître, le Christ Jésus, ici?
0: يقول لنا: طوبى للودعاء لأنهم يرثون الأرض.
1: Il nous dit: Bienheureux les débonnaires, car c'est eux qui hériteront de la terre.
0: من هو الوديع؟
1: Qui est le débonnaire?
0: الذي يخفي نفسه وينكر ذاته.
1: C'est celui qui se cache et qui se renie. Contrairement à la personne, une personne qui est sèche, qui est dure. Il souhaite être visible dans toute chose, au premier rang dans toute chose. Alors qu'à l'intérieur, il est vide et il n'a aucune valeur. Quand nous venons à Dieu, nous devons venir à Dieu en sentant une humilité et en se reniant. Le Seigneur Jésus-Christ accepte les âmes qui sont cassées.
0: هذا ما فعلته حنة النبي عندما أتت للرب بكل تواضع ووداعة.
1: C'est ce qu'a fait Anne la prophétesse quand elle a été à Dieu avec toute humilité et toute douceur.
0: هذا ما يريد يطلبه الرب منا أن نأتي إليه لا بكبرياء ونأتي إليه بكل اتضاع.
1: C'est ce que le Seigneur nous demande aussi, que lorsque nous venons à lui, nous venons pas avec arrogance ou orgueil, mais que nous venons avec toute humilité.
0: الله يقبل الروح المنصحك والمنكسر. لا ترزله يا الله.
1: Dieu accepte un esprit brisé. Ô Dieu, tu ne méprises pas un cœur brisé et humilié.
0: بالطبيعة لا يمكن أن نحصل على الوداعة.
1: Par nature, nous ne pouvons pas bénéficier de cette humilité.
0: لكن عندما نقبل المسيح كمخلص في حياتنا.
1: Mais lorsque nous acceptons le Seigneur comme sauveur dans nos vies.
0: يملك في قلوبنا.
1: Il règne dans nos cœurs.
0: نقرأ عنه: تعلموا مني لأني وديع ومتواضع القلب.
1: Nous lisons de lui: Apprenez de moi car je suis humble et doux de cœur.
0: هذا هو الدرس الأول في الحياة المسيحية.
1: Telle est la première leçon de la vie chrétienne.
0: عندما نقبل المسيح في القلب.
1: Quand nous acceptons le Seigneur Jésus dans nos cœurs.
0: هو الدرس الوداع نكون وداع.
1: C'est la leçon de l'humilité que nous soyons humbles.
0: وهذه هي المكافأة سيرثون الأرض.
1: Et voici la récompense, car c'est eux qui hériteront de la terre.
0: في مزمور 37 الوداع يرثون الأرض.
1: Le psaume 37 nous dit: Les débonnaires posséderont le pays. Telle est la leçon que nous devons apprendre du Seigneur. Que le monde ne peut pas nous apprendre à être débonnaires. Mais lorsque nous nous approchons du Seigneur et que nous sommes auprès de lui, nous apprenons à être doux de cœur. Et la récompense magnifique, c'est qu'on héritera de la terre. Quelle est merveilleuse la leçon de l'humilité. Quel message merveilleux que d'apprendre l'humilité de la personne du Seigneur Jésus-Christ. Il faut que nous acceptons le Seigneur Jésus dans nos vies.
0: ولأجل ذلك عندما يسكن في قلوبنا تنطبع حياته فينا.
1: Et c'est pourquoi quand il habitera dans nos cœurs, alors sa vie se reflétera en nous.
0: ونلتقي في حلقة قادمة. سلام المسيح معكم جميعا.
1: Et nous nous retrouvons dans un prochain épisode. Que la paix du Christ soit avec vous tous.

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0: Ouais.
1: Crazy Hope, tu connais.
0: C'est bon,
1: clé.

0: Apocalypse de Jean, chapitre 13. Et il se tint sur le sable de la mer. Puis je vis monter de la mer une bête qui avait 10 cornes et 7 têtes, et sur ses cornes 10 diadèmes, et sur ses têtes des noms de blasphème. La bête que je vis était semblable à un léopard. Ses pieds étaient comme ceux d'un ours, et sa gueule comme une gueule de lion. Le dragon lui donna sa puissance et son trône et une grande autorité. Et je vis l'une de ses têtes comme blessée à mort. Mais sa blessure mortelle fut guérie et toute la terre était dans l'admiration derrière la bête. Et ils adorèrent le dragon parce qu'il avait donné l'autorité à la bête. Ils adorèrent la bête en disant « Qui est semblable à la bête et qui peut combattre contre elle ?» Et il lui fut donné une bouche qui proférait des paroles arrogantes et des blasphèmes. Et il lui fut donné le pouvoir d'agir pendant 42 mois. Et elle ouvrit sa bouche pour proférer des blasphèmes contre Dieu, pour blasphémer son nom et son tabernacle, et ceux qui habitent dans le ciel. Et il lui fut donné de faire la guerre aux saints et de les vaincre. Et il lui fut donné autorité sur toute tribu, tout peuple, toute langue et toute nation. Et tous les habitants de la terre l'adoreront, ceux dont le nom n'a pas été écrit dès la fondation du monde dans le livre de vie de l'agneau qui a été immolé. Si quelqu'un a des oreilles, qu'il entende. Si quelqu'un mène en captivité, il ira en captivité. Si quelqu'un tue par l'épée, il faut qu'il soit tué par l'épée. C'est ici la persévérance et la foi des saints. Puis je vis monter de la terre une autre bête, qui avait 2 cornes, semblable à celle d'un agneau, et qui parlait comme un dragon. Elle exerçait toute l'autorité de la première bête en sa présence. Et elle faisait que la terre et ses habitants adoraient la première bête, dont la blessure mortelle avait été guérie. Elle opérait de grands prodiges, même jusqu'à faire descendre du feu du ciel sur la terre à la vue des hommes. Et elle séduisait les habitants de la terre par les prodiges qui lui avaient été donnés d'opérer en présence de la bête, disant aux habitants de la terre de faire une image à la bête qui avait la blessure de l'épée et qui vivait. Et il lui fut donné d'animer l'image de la bête, afin que l'image de la bête parlât, et qu'elle fît que tous ceux qui n'adoreraient pas l'image de la bête fussent tués. Et elle fit que tous, petits et grands, riches et pauvres, libres et esclaves, reçussent une marque sur leur main droite ou sur leur front, et que personne ne pût acheter ni vendre, sans avoir la marque, le nom de la bête ou le nombre de son nom. C'est ici la sagesse. Que celui qui a de l'intelligence calcule le nombre de la bête, car c'est un nombre d'hommes, et son nombre est 666.
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est 15h. 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

Nous avons des accessoires ici. Je vais enseigner aujourd'hui sur les puits comblés. Et je sais que ça n'aura pas de sens pour vous au début, mais laissez-moi vous dire que dans l'Ancien Testament, la façon dont les ennemis des Israélites combattaient contre eux et de venir et de jeter des pierres dans leurs puits et les combler pour qu'ils ne puissent pas avoir d'eau. Eh bien, la Bible dit « Des fleuves d'eau vive couleront de notre sein. » Eh bien, votre puits est peut-être comblé. Et si c'est le cas, alors il n'y a pas grand-chose de bien qui jaillit, ou peut-être même rien du tout. Vous l'avez peut-être, mais rien n'arrive à jaillir de vous pour faire du bien à n'importe qui. Donc vous devrez avoir une bonne imagination. Ceci était un truc de dernière minute. Et donc, voici le puits, et nous utilisons une poubelle. Et ces pierres seront les choses sur lesquelles j'enseignerai, au moins la plupart d'entre elles. Donc, utilisez votre imagination. Nous allons prétendre que ceci est votre homme intérieur ici. Donc, nous dirons que nous laisserons cela être l'esprit, parce que l'esprit est la partie la plus profonde de nous, et c'est là que sont toutes les bonnes choses. Vous voyez, je veux dire, waouh, quand vous êtes né de nouveau, toute bonne chose que Dieu a est téléchargée en vous. Et comme le fruit de l'esprit est en vous, l'amour est en vous. Dans votre esprit, vous êtes plein de vie, mais nous devons nous occuper de cette âme. Et donc, notre âme, vous pourriez le dire, est entre notre esprit et le monde. Donc, Dieu veut que les bonnes choses qu'il a mises en nous, qu'elles jaillissent pour bénir les gens. C'est bien d'aller à l'église et de dire « Béni soit le Seigneur », mais si les gens ne peuvent pas voir Jésus en vous, alors vous ne faites de bien à personne d'autre. Et si Dieu voulait juste nous sauver sans que nous n'affections jamais personne d'autre, alors il nous aurait immédiatement pris au ciel pour que nous n'ayons pas à nous occuper de tout cela. Mais chacun d'entre vous est ici pour une raison. Vous comprenez cela? Vous avez un but. Essayez de laisser votre lumière briller et de travailler avec le Saint-Esprit de quand vous naissez de nouveau jusqu'à quand vous quitterez cette terre et retrouverez le Seigneur. C'est de travailler avec le Saint-Esprit, de le laisser continuer à vous guérir, à restaurer votre âme pour que toutes les bonnes choses qui sont en vous puissent arriver à votre âme, qui est votre pensée, votre volonté et vos émotions, pour que le monde puisse les voir. Vous ne devriez pas devoir dire que vous êtes sauvé ou devrez vous demander pourquoi vous êtes différent. Amen. Donc, l'ennemi, tout comme ils ont comblé les puits des Israélites, le diable fait de son mieux pour arrêter notre puits. Et il jetait de la terre dans leur puits, et c'est ce que le diable essaie de faire avec nous. Il essaie de jeter de la terre à l'intérieur de nous, ce qui représente le monde et les actions du monde. Donc, c'est dans cette direction que nous allons aujourd'hui. Je voulais vous donner cette petite fondation pour que vous compreniez. Laissez-la jaillir. Des fleuves d'eau vive couleront de votre sein. Je me demande combien de personnes ici se sentent vraiment asséchées. Et donc, vous dites, quelque chose ne va pas, rien de bon ne jaillit de ma vie. Vous savez, quand il y a un bon débit, tout devient facile. C'est juste, j'ai un bon débit ici aujourd'hui. Je me sens à l'aise, je me sens bien. Je ne combats pas pour le message, mais une partie de cela est parce que je garde la terre et les pierres hors de mon âme. Parce que je sais que si je viens ici avec un manque de pardon dans le cœur, les bonnes paroles que Dieu a mises en moi pour que je vous les amène, je pourrais les dire, mais elle ne serait pas couverte par l'onction de Dieu. Et sans l'onction,
Vous pourriez les entendre, mais elles ne vous affecteraient pas. Vous savez, c'est intéressant que deux personnes, deux prédicateurs différents pourraient prêcher le même message. Et avec l'un, vous ne sentirez rien, et avec l'autre, ça changerait votre vie. Et donc, ce ne sont pas juste les mots, c'est l'onction qui est sur ce prédicateur qui fait vraiment la différence dans votre cœur. Et l'onction est bien sûr un don de Dieu. Mais je pense, et j'espère que vous comprendrez cela de la bonne façon, il y a un prix à payer pour cela. Nous n'avons pas le privilège de vivre de la façon dont le monde vit. Je suis heureuse que vous aimez ça. La Bible dit « Sortez donc du milieu d'eux et séparez-vous ». Maintenant, cela ne veut pas dire que nous devons agir comme si nous étions meilleurs que tout le reste du monde ou que nous ne mangerons pas avec un non-croyant. Mais la façon dont j'explique ceci est « Nous devrions fréquenter des non-croyants parce que si nous restons dans nos petits cercles chrétiens, nous ne pourrons jamais affecter personne. Mais nous devons juste nous assurer que nous les affectons et qu'ils ne nous infectent pas. Amen. » Donc, le dernier jour de la fête, le jour le plus solennel, Jésus se tint devant la foule et lança à pleine voix. « Si quelqu'un a soif, qu'il vienne à moi et boive. Car celui qui croit en moi, comme le dit l'Écriture, des fleuves d'eau vive jailliront de lui. Ils sont en eux, mais ils devraient aussi jaillir d'eux. Donc, laissez-moi juste vous demander, qu'est-ce qui jaillit de vous? Est-ce vivant ou mort? J'ai été corrigée par Dieu deux fois durant les 10 jours passés et j'aime cela. J'aime quand Dieu me montre des choses que je fais mal. Ça ne me fait pas me sentir mal dans ma peau. Je comprends vraiment que la correction de Dieu est une indication de son amour. Je suis si reconnaissante qu'il ne me laisse pas juste tranquille et qu'il ne me garde pas aveugle concernant les problèmes et les dégâts dans ma vie. Et donc, quand Dieu vous montre quelque chose qui ne va pas dans votre vie, vous ne devez pas vous sentir coupable, soyez juste d'accord avec lui. Remerciez-le de vous l'avoir montré. Demandez-lui de vous aider à le changer parce que vous ne pouvez pas le changer sans lui. Amen. Et si vous tombez de nouveau, vous essayez de nouveau. Et si vous tombez de nouveau, vous essayez de nouveau. Et comme Dieu voit la sincérité de votre cœur, il vous aidera. Donc, j'ai été réprimandée par Dieu parce que j'étais critique. Je parlais à propos des gens d'une façon critique. Pas pour tout le monde, mais nous avons certaines personnes auprès desquelles nous nous plaignons. Et donc, je me plaignais un peu trop. Et vous pouvez être poussé dans ces conversations. Peut-être que vous ne voulez pas vraiment parler de cela, mais vous pouvez être poussé dedans. Et donc, j'ai accepté cela. J'ai fait certains bons changements et ensuite j'ai été réprimandé de nouveau parce que j'étais impatiente. Et j'ai dit, « Oh Jésus, eh bien, parce que ça a probablement toujours été ma faute numéro un. Je veux que les gens bougent à la vitesse à laquelle nous voulons qu'ils bougent. Je ne peux pas supporter les personnes qui flânent toujours. Vous savez, vous attendez toujours qu'ils démarrent. Je ne suis même pas aussi impatiente avec Dieu parce que j'ai appris que le temps qu'il choisit est bon, mais ce sont les gens. Nous nous comporterions bien s'il n'y avait pas de gens. John Ortberg a écrit un livre intitulé « Je t'aimerais plus si tu étais plus comme moi ».
Et Dieu veut que nous soyons patients avec les gens et patients avec les fautes et les faiblesses. Nous gardons en tête que nous avons tous notre propre nombre de fautes oppressives que d'autres personnes ont besoin de supporter. Et je suis impatiente avec des choses comme hier. J'étais juste à un chapitre près de finir une grande édition d'un livre que j'écrivais et mon éditeur était impliqué, mon publicateur était impliqué. J'étais impliqué, ils l'avaient regardé, ils ont fait leurs commentaires. Et je finalisais, ce sera le produit final. Et il y a 25 chapitres et j'avais fini le chapitre 24 et j'ai dû arrêter un moment parce que quelqu'un venait me rendre visite. Et ensuite, quand j'y suis revenu, tous mes changements avaient disparu. Maintenant, vous savez, cela vous rend absolument malade si vous êtes un auteur. Et je ne suis pas vraiment bonne avec toute la technologie et je ne sais pas comment réparer cela. Donc, je dois appeler quelqu'un et cette personne n'est pas à la maison. Et donc, vous appelez quelqu'un d'autre et... Et donc, j'ai échoué le test hier. En tout cas, ça a été réparé. Mon fils est bon en technologie et il est venu et à réparer cela. Et j'ai dit, qu'as-tu fait? Il a dit, je ne vais pas t'expliquer parce que la prochaine fois que ça t'arrive, tu m'appelleras de toute façon. Donc, combien d'entre vous comprennent le truc de l'impatience? Vous savez, n'aimons-nous pas toute la technologie qui nous donne tout rapidement? Mais vous savez quoi? Nous pouvons être impatients si nous avons besoin de conduire à travers une région pendant 3 minutes sans bon réseau téléphonique. Je ne sais pas ce qui arriverait si nous n'avons pas nos téléphones pendant 2 ou 3 jours. Donc, toutes les choses qui sortent de moi ne sont pas parfaites, mais je veux Dieu. Je veux que Dieu continue à travailler sur moi et à me montrer les choses qui doivent changer. Et ceci est l'une des choses à propos de savoir qui vous êtes en Christ. Quand vous savez qui vous êtes en Christ, et vous savez que Dieu ne vous montre des choses pareilles qu'à cause de son amour, il dit cela dans l'Apocalypse et dans Hébreux, car le Seigneur châtie celui qu'il aime. Donc il nous montre nos fautes, d'après l'Apocalypse, à cause de son grand amour pour nous. Et parfois je pense, pourrais-tu m'aimer un peu moins? Juste un peu, mais si vous savez qui vous êtes en Christ, quand Dieu vous montre quelque chose comme ça, vous n'avez pas besoin d'être condamné. Vous pouvez être heureux parce que vous savez qu'il ne le fait que parce qu'il vous aime et parce que cela vous aidera. Allez, ça vous aidera à être une personne plus heureuse et plus en paix. Donc, qu'est-ce qui jaillit de vous? Psaume 46 dit, il est un fleuve dont les courants réjouissent. La cité de Dieu, le sanctuaire des demeures du Très-Haut. Dieu est au milieu d'elle. Elle n'est point ébranlée. Dieu la secourt dès l'aube du matin. Dieu vit au milieu de son Église et il vit à l'intérieur de tout croyant individuellement. Ça va absolument au-delà. J'y pense et je sais que c'est vrai, mais je ne pense pas que je pourrai un jour comprendre la totalité de ce que ça veut dire quand Dieu dit qu'il est venu pour vivre en nous, que nous sommes sa demeure. Comprenez-vous cela? Dieu vit en vous. Il a dit aux disciples, je vous enverrai un autre consolateur. Il était avec vous, mais maintenant il sera en vous. Le Saint-Esprit vit en vous. Et je pense que si nous pouvons garder en tête que Dieu est ici avec nous tout le temps et que rien ne lui est caché, qu'il entend toute parole, voit toute action, peut-être, juste peut-être, que ça nous pousserait à nous comporter juste un peu mieux. Oui. Il devrait jaillir de notre sein. Et quand il le fait, nous sommes heureux. Et les autres le sont aussi.
Donc, si vous allez être autour de moi, rendez-moi heureuse. Merci. Apocalypse 22:1. Et l'ange me montra un fleuve d'eau de la vie, limpide comme du cristal qui sortait du trône de Dieu et de l'agneau. Donc nous devrions être beaucoup plus occupés par ce qui vient de nous que par ce qui vient vers nous. L'un des chants que nous chantions parlait de « Je ne cours pas après les bénédictions, mais je te veux dans ma vie ». Nous devrions chercher à être une bénédiction pour Dieu et les autres et non pas juste recevoir notre bénédiction. Pensons plus à donner qu'à recevoir. Amen. Personne dans l'Église, s'il comprend ce que Dieu a fait pour lui et il s'intéresse aux gens, ne devrait jamais devoir être poussé à donner. Eh bien, nous avons trois personnes là-bas qui sont d'accord. Quand quelqu'un vous enseigne sur le don, vous devriez crier et applaudir et vous réjouir parce que je vous le dis. Donnez aux autres jusqu'à ce que ça brise cette avidité et cet égoïsme que vous avez. Commencez peut-être à le faire comme acte de volonté, mais vous arriverez au point où vous aimerez donner et vous chercherez des endroits où donner. Donnez de l'encouragement et ne dites pas toujours « j'aimerais que quelqu'un m'encourage ». Concentrez-vous sur bénir les autres, pas être béni. Donnez de l'argent, pas recevoir de l'argent. Complimentez, pas attendre que quelqu'un vous complimente. Amen. Genèse 26, 15. Tous les puits qu'avaient creusés les serviteurs de son père du temps d'Abraham, son père, les Philistins, les comblèrent et les remplirent de poussière, c'est-à-dire de terre. Nous restons spirituellement forts quand nous gardons le monde hors de nos vies et nous restons remplis de Dieu. Satan essaie continuellement de bloquer nos puits. Combler vos puits veut dire la défaite assurée. Même Israël essayait de combler les puits de leurs ennemis. Ce ne sont pas seulement leurs ennemis qui essayaient de combler leurs puits, parce qu'à leur tour, ils savaient que cela voulait dire la défaite assurée. Donc la première, en fait, ils jetaient des pierres dans leurs puits aussi, et parfois ils recouvraient leur terre de pierres pour que rien ne pousse là. Dans l'Ancien Testament, l'une des façons dont ils tuaient les gens était par la lapidation. Donc, nous allons parler de pierres que le diable essaye de jeter dans notre puits. Et la première chose dont nous allons parler est la pierre de la désobéissance. Ah, la désobéissance. Maintenant, je sais que vous n'avez pas besoin de cela, mais... peut-être que vous pourriez parler à quelqu'un de ce bon message. Et je sais que personne d'entre vous n'aura besoin du message de demain. Je ne devrais pas vous dire de quoi je vais parler, parce que vous pourriez penser ne pas en avoir besoin. Demain, j'enseignerai sur l'égoïsme. Parce que vous ne pouvez pas être heureux et égoïste en même temps. Donc allez trouver tous les chrétiens égoïstes que vous connaissez et amenez-les avec vous. Allez, on y va. Le diable nous fait être désobéissants. La rivière ne coulera pas sans obéissance. Et c'est l'un des messages les plus importants que nous avons besoin d'entendre en ce temps de l'histoire du monde. Nous vivons dans un endroit sombre, sombre, sombre, qui devient de plus en plus sombre. Et l'une des raisons pour lesquelles il devient plus sombre est que de plus en plus de chrétiens règlent leur lumière sur l'option faible. Et s'ils l'allument même. Amen. Ésaïe 48, 18. Si tu étais attentif à mes commandements, ton bien-être serait comme un fleuve
est ton bonheur comme les flots de la mer. » La Bible amplifiée dit, « Oh, si tu avais tenu compte de mes commandements, ta paix et ta prospérité couleraient comme un fleuve. » Vous entendez cela? « Si tu avais tenu compte de mes commandements, ta paix et ta prospérité couleraient comme un fleuve. » Après avoir écrit un livre sur tous les 31 chapitres de Proverbes, je suis si contente de l'avoir fait parce que ça l'a juste concrétisé en moi. Le message que la Bible nous donne vraiment est « Faites ce que je vous dis de faire et vous aurez une bonne vie. » Agissez comme un sot et ne faites pas ce que je vous dis, et vous aurez toutes sortes de misères que le péché peut engendrer. Je place devant vous la vie et la mort, la bénédiction et la malédiction. Choisissez la vie afin que vous viviez, vous et vos descendants. Je vous demande, je vous implore de commencer à penser à ce que vous faites et de ne pas juste agir d'après vos émotions et d'après ce que tout le reste du monde fait. Suivez votre cœur, soyez guidés par le Saint-Esprit. Et si vous êtes la seule personne que vous connaissez qui essaye de vraiment vivre comme un chrétien, parfois, si vous allez vraiment vous comporter comme un chrétien, même beaucoup d'autres chrétiens ne voudront pas passer de temps avec vous. Nous compromettons trop pour garder nos amis. Vous savez quoi? Ils ne s'occupent pas vraiment de vous de toute façon. Je me demande combien de gens gâchent leur vie entière à essayer de garder quelqu'un dans leur vie qu'ils aiment et cette personne ne fait rien d'autre que de vous manipuler, et quand vous avez vraiment besoin d'eux, ils ne seront pas là de toute façon. Suivez Dieu, il ne vous laissera pas et ne vous abandonnera pas. Et il est un ami qui reste plus près qu'un frère. L'obéissance amène des rivières de paix et des vagues de justice. Quand nous sommes obéissants, Dieu vainc nos ennemis pour nous. Vous savez, nous citons la moitié d'un verset dans Jacques 4, 7. « Résistez au diable et il fuira. » Eh bien, ce n'est pas tout ce qu'il dit. Il dit « Soumettez-vous à Dieu. Résistez au diable et il fuira loin. » Nous n'avons pas la puissance spirituelle de résister au diable si nous ne nous sommes pas soumis à Dieu d'abord. C'est de là que votre puissance vient. J'aime ce message. Vous aimez ce message? Exode 23, 22. « Mais si vous lui obéissez pleinement et si vous faites tout ce que je vous ai ordonné, je serai l'ennemi de vos ennemis et l'adversaire de vos adversaires. » Wow! Je veux que Dieu soit l'ennemi de mes ennemis. Nous sommes bénis si nous obéissons et nous ne sommes pas bénis si nous ne le faisons pas. Les gens disent aujourd'hui, dans la nouvelle alliance, eh bien, Dieu ne vous maudira pas. Il n'est pas ce genre de Dieu. Dieu ne nous maudit pas de toute façon, nous le faisons nous-mêmes. Il a dit, je mets devant vous la bénédiction et la malédiction. Si vous faites ce que je vous dis de faire, vous serez béni. Sinon, vous serez maudit. Mais il ne dit jamais qu'il vous maudit. C'est notre choix à nous. Nous le faisons nous-mêmes. Et je ne dis pas que toute mauvaise chose qui arrive avec vous ou chaque problème que vous avez est votre faute. Le diable est vivant et actif. Et des choses arrivent.

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0: Sarah, c'est une jeune femme que je connais maintenant depuis 2 ou 3 ans. C'est une personne qui est iranienne, qui elle-même a vécu la persécution et à cause de ça a fui son pays et aujourd'hui elle habite en Suisse, mais évidemment garde des rapports et des contacts extrêmement intimes avec son pays, avec sa famille qui sont toujours en Iran. Et chaque fois que Sarah est avec nous, nous sommes très touchés et nous avons l'impression de vivre, d'être en contact directement avec cette église persécutée. Et donc, j'aimerais commencer par demander à Sarah de nous donner un petit peu son témoignage, d'où elle vient, quelle famille et l'histoire de son famille, de sa famille en Iran.
1: As Michael already said, I was born in Iran.
2: Donc, comme Michel a déjà dit, je suis née en Iran.
1: My father is a Aramaic pastor.
2: Donc, mon père est pasteur araméen.
1: So I grew up in a Christian family.
2: Donc, j'ai grandi dans une famille chrétienne.
1: My both parents were pastoring church.
2: Donc, mes deux parents étaient responsables d'église.
1: And we lived in Tehran, capital city of Iran.
2: Et nous habitons la capitale qui est Téhéran.
1: I have also studied theology and have been ministering with my father in the church.
2: Donc j'ai fait des études de théologie et j'ai aidé mon père dans l'église.
1: About 15 years ago,
2: il y a environ 15 ans.
1: The book of Acts in the Bible has 28 chapters.
2: Donc le livre d'Actes dans la Bible a 28 chapitres.
1: And we believe that what we went through was the 29th chapter of the book of Acts.
2: Et ce qui s'est passé pour nous, on a eu l'impression que de vivre le 29e chapitre du livre des Actes.
1: We almost, I can say, almost experienced the same happenings, events as the book of Acts.
2: On a eu vraiment eu l'impression de vivre presque les mêmes choses que ce qui est décrit dans les livres des Actes.
1: God told us to open the church for Muslims, Gentiles, as you say.
2: Dieu nous a demandé d'ouvrir l'église aux musulmans, donc des gentils.
1: It was a huge fight.
2: C'était vraiment, ça a été un combat rude.
1: Just as Jewish did with the Gentiles.
2: De la même manière que ça a été difficile pour les Juifs de s'ouvrir aux gentils.
1: It was a sign of God to open the church.
2: Et on a dû avoir un signe de Dieu pour ouvrir cette église.
1: Just as Book of Acts, we experience awakening.
2: Et comme dans le livre des Actes, on a fait l'expérience d'un réveil.
1: Miracles.
2: Des miracles.
1: We've experienced people seeing Jesus.
2: On a vraiment fait l'expérience de gens qui voyaient Jésus.
1: I don't know if you know, there's a say in province of Asia.
2: Je ne sais pas si vous connaissez cette expression dans une province d'Asie.
1: Have you seen the white man?
2: Est-ce que vous avez déjà vu l'homme blanc?
1: Mainly Muslims ask or ex-Muslims ask each other, oh, did you see the white man too?
2: C'est plutôt des anciens musulmans qui se posent cette question. Est-ce que toi aussi tu as vu l'homme blanc?
1: Because Christ is manifesting himself to people.
2: Parce que Christ se manifeste lui-même aux gens.
1: Through visions, through dreams.
2: À part des visions, par des rêves.
1: And mainly through healings.
2: Et surtout par des guérisons.
1: Miracles took place.
2: Donc on a vu des miracles.
1: People who also fall down from the third floor.
2: Des personnes qui étaient tombées du troisième étage.
1: Have been healed by Jesus.
2: Ont été guéries par Jésus.
1: People have been burned.
2: Des personnes qui étaient brûlées,
1: with cancer,
2: des gens qui avaient du cancer,
1: different sicknesses,
2: différentes maladies,
1: born with disabilities,
2: ou des gens qui étaient handicapés de naissance,
1: they've been all healed.
2: Toutes ont été guéries.
1: We have experienced everything.
2: Donc tout cela, nous l'avons vécu.
1: And there is a massive revival going on in Iran.
2: Il y a un réveil très très important qui est en train de se produire en Iran.
1: That's the reason why we call it Act 29.
2: Et c'est pour ça qu'on appelle Acte 29 ce qu'on vit.
0: Mais ouvrir ton église à des musulmans convertis n'est pas anodin en Iran. Quelles étaient les conséquences pour ton église et pour ta famille?
1: Well, the first consequence was we lost our own church members. Aramaic members.
2: Donc la première conséquence, c'est qu'on a perdu les membres de notre église qui étaient araméens.
1: They hated the Muslims.
2: Ils détestaient les musulmans.
1: They didn't want to sit in the same place as the Muslims did.
2: Ils voulaient pas s'asseoir au même endroit que les musulmans.
1: So we lost everybody as we opened the church.
2: Donc on a ouvert cette église, on a perdu tout le monde.
1: And we were 5 people in the church.
2: Et on était 5 dans l'église.
1: My dad, my mom, and I.
2: Mon père, ma mère et moi-même.
1: One person who was playing the keyboard.
2: Une personne qui jouait du piano, du clavier.
1: And one person who was a visitor.
2: Et un visiteur.
1: That was a Sunday morning service.
2: Donc ça, c'était un culte un dimanche matin.
1: The second consequence was the government.
2: Deuxième conséquence, le gouvernement.
1: Of course, the government turned against my father.
2: Donc le gouvernement s'est tourné contre mon père.
1: My father has had to be questioned, arrested various times.
2: Mon père a été arrêté à de nombreuses reprises. Il a été interrogé.
1: Our family was under control.
2: Notre famille a été surveillée.
1: I never remember driving the car without another car following me.
2: Et je n'ai pas le souvenir d'avoir conduit ma voiture sans être suivi.
1: It was our daily life, it was normal.
2: Et ça, c'était notre vie quotidienne.
1: It was never possible to walk on the street and somebody not taking our pictures.
2: C'était impossible de marcher dans la rue sans que personne nous prenne en photo.
1: My father was very thankful.
2: Mon père était reconnaissant.
1: He used to say that the government is taking care of his family.
2: Il disait que le gouvernement prenait soin de sa famille.
1: So he took it as a convenience, as a blessing that they are at least watching us.
2: Donc il prenait ça vraiment comme une bénédiction, le fait d'être surveillé.
1: We had two cameras, one in front of the house, one on the street.
2: Donc on avait deux caméras, une en face de la maison et une dans la rue.
1: Watching every action.
2: Qui guettait nos moindres faits et gestes.
1: We had security officers in the church.
2: On avait des officiers de la sécurité dans l'église.
1: We had spies in the church.
2: Des espions dans l'église.
1: We had spies in our small groups.
2: Des espions dans nos petits groupes.
1: And we had spies even in our own family members.
2: Et parmi les membres de notre famille, on avait aussi des espions.
1: People turned against us.
2: Donc les gens nous ont vraiment tourné le dos.
1: As they were paid.
2: Et ils étaient payés pour s'élever contre nous.
1: We paid a great deal. Well, a great deal.
2: On a payé le prix.
1: But we saw the result as well.
2: Mais on a aussi vu les résultats.
1: The result was that on Tuesday evening.
2: Donc les résultats le mardi.
1: Tuesday afternoon.
2: Un mardi après-midi.
1: A father comes to the church.
2: Un père de famille vient à l'église.
1: And he said during the night in the hospital.
2: Il nous dit que pendant la nuit à l'hôpital.
1: When the doctors turned down the son,
2: les médecins ont dit qu'il n'y avait plus d'espoir pour son fils.
1: And a white man goes to him.
2: Et un homme blanc s'est approché de lui.
1: And says, I'll tell you where to go, where you will find hope.
2: Et il a dit à cet homme, je vais te dire où aller, où tu pourras trouver de l'espoir.
1: So the father comes to us.
2: Donc le père est venu nous voir.
1: And says, I need to see the doctor.
2: Il dit, ben j'ai besoin de voir le médecin.
1: So we were like that.
2: Donc on a dit papa.
1: I need a doctor here.
2: On a besoin d'un médecin.
1: We pray with him.
2: Donc on a prié avec lui.
1: On Thursday.
2: Et le jeudi.
1: He comes back.
2: Il revient.
1: With a minivan or a minibus.
2: Avec un minibus.
1: About 30 people.
2: Et 30 personnes, une trentaine de personnes.
1: From his entire family and relatives and wife and his wife's family come to church.
2: Donc toute sa famille, sa femme, la famille de sa femme, tous venaient à l'église.
1: On the same day, Tuesday,
2: le même jour, le mardi,
1: a guy comes to the church.
2: Un homme vient à l'église.
1: And he was a rally driver, a very famous one.
2: Donc c'était un conducteur de rallye.
1: He had an accident, turned a car.
2: Il avait eu un accident, sa voiture avait fait des tonneaux.
1: And as the car was turning, he saw a white man.
2: Et pendant que la voiture faisait des tonneaux, il a vu un homme
1: holding
2: blanc
1: the car, putting it down.
2: Qui a pris la voiture et qui l'a remise à l'endroit.
1: Now again. We prayed for him. He came to the church with his sister, with his mother, his family.
2: Donc on a prié pour lui, puis il est venu avec l'église, sa mère, sa sœur et sa famille.
1: I can go on till end of this evening.
2: Je pourrais tenir jusqu'à ce soir.
1: I just want to say.
2: Et je veux juste dire.
1: We started at 5.
2: On a commencé avec 5 personnes.
1: In a very short time.
2: Et en très peu de temps.
1: God brought people to church.
2: Dieu a amené des gens à l'église.
1: He showed us.
2: Il nous a montré.
1: That he is the one who opens the door.
2: Que c'est lui qui ouvre les portes.
1: He is the one who evangelizes.
2: C'est lui qui fait l'évangélisation.
1: He is the one who will speak.
2: C'est lui qui parle.
1: He will heal.
2: C'est lui qui guérit.
1: He will touch people.
2: C'est lui qui touche
1: les
2: gens.
1: He will call people.
2: Il appelle les gens.
1: We didn't have to do anything.
2: On n'a rien à faire.
1: We only had to say yes, amen.
2: On a juste à dire oui, amen.
1: We stand there.
2: On se tient là.
1: And we say, God, you do your job.
2: On dit, ben Dieu, c'est toi qui travailles.
1: God did his job.
2: Et Dieu a travaillé.
0: C'est incroyable. Est-ce que tu as une idée qu'est-ce qui a provoqué ce réveil parmi les musulmans?
1: Persecution.
2: La persécution.
1: In 1999 to 2000, or before that, and about 5 years.
2: Bon, 99-2000, il y a environ 5 ans.
1: About 7 pastors were killed.
2: À peu près 7 pasteurs ont été tués.
1: Churches were under massive pressure.
2: Les églises étaient vraiment sous pression.
1: A massive persecution.
2: Une persécution.
1: Trials.
2: Important, des procès.
1: We were afraid of talking, afraid of sharing.
2: On avait peur de parler, peur de partager.
1: I think the government turned everything against the Christians.
2: Et le gouvernement a tout fait pour que l'on soit contre les chrétiens.
1: Islam grew in the country.
2: L'islam grandissait dans le pays.
1: And Muslims start realizing that there is something not quite right with Islam.
2: Et les musulmans ont commencé à se rendre compte qu'il y avait quelque chose qui ne tournait pas rond avec l'islam.
1: They found Christian honest.
2: Et ils se sont rendus compte que les chrétiens étaient honnêtes.
1: We were always one-faced people.
2: Qu'on n'était pas hypocrites.
1: We were direct.
2: Qu'on était plutôt direct.
1: Christians were people who wouldn't steal, lie, cheat.
2: C'est des gens qui trichaient pas, qui mentaient pas.
1: And I think our faithfulness to God as Christians.
2: Et donc voilà, c'était notre fidélité envers Dieu.
1: Guided people to church.
2: Donc ça amenait des gens à l'église.
1: And through persecution, the word of God says.
2: Et au travers de la persécution, la parole de Dieu dit.
1: Persecution will lead to hope.
2: La persécution mène à l'espoir.
1: It will lead to courage.
2: Et ça nous amène à prendre, à avoir du courage.
0: Aujourd'hui, il y a des chrétiens en prison, en Iran.
1: There are many Christians in prison.
2: Il y a beaucoup de chrétiens en prison.
1: We have no idea how many.
2: On ne sait pas vraiment combien.
1: Nobody will really know how many.
2: Et de toute façon, personne ne sait vraiment combien.
1: Numbers are over 1,000.
2: En tout cas,
1: it's not 100, but it's thousands.
2: C'est des milliers de chrétiens en prison.
1: I know one thing.
2: Mais je sais une chose.
1: A man who killed his wife and went to prison.
2: Donc un homme qui tue sa femme va en prison.
1: Of course, it's not illegal to kill your wife. So he came out of prison.
2: Donc il est ressorti de prison.
1: But he came out as a Christian.
2: Mais il est ressorti en tant que chrétien.
1: He met my uncle.
2: Et il a rencontré mon oncle.
1: And told my uncle.
2: Et il a dit à mon oncle.
1: There are so many of you in prison.
2: Il y en a des tas comme vous en prison.
1: Like you people, like Christians.
2: Vous, des gens comme vous, comme des chrétiens.
1: Prison's filled with you guys.
2: Les prisons sont remplies de gens comme vous.
1: We have meetings, we have Bible studies, we have so many things.
2: Des réunions, des études bibliques, il y a vraiment beaucoup de choses qui se passent.
1: We know there are a huge number of Christians in prison.
2: Il y a énormément de chrétiens en prison.
0: Et peut-être pour une dernière question, est-ce que tu peux nous raconter un petit peu la situation de ton père pour que nous puissions prier pour lui?
1: In 2009, we lost the church.
2: En 2009, nous avons dû fermer l'église.
1: In 2010, I was to leave the country because I went to prison.
2: En 2010, j'ai quitté le pays après avoir été en prison.
1: In 2014, my father was arrested.
2: En 2014, mon père a été arrêté.
1: He was put in solitary confinement.
2: Il a été placé en cellule d'isolement.
1: He's 61 years old.
2: Il a 61 ans.
1: He has lost his permit to work.
2: Il a perdu son permis de travailler.
1: Lost the church.
2: Il a perdu l'église.
1: They are not allowed to have more than 10 people in the house.
2: Ils n'ont pas le droit d'avoir plus de 10 personnes à la maison.
1: They are not allowed to have more than 2 Muslims in the house.
2: Ils n'ont pas le droit d'avoir plus de 2 musulmans dans la maison.
1: He's watched very carefully when he leaves the home.
2: Il est vraiment surveillé étroitement quand il quitte la maison.
1: And at the moment he's waiting for the final judgment.
2: Et là il attend vraiment la décision du jugement final.
1: His heart is for Iran. His heart is beating for Iran.
2: Donc son cœur vraiment bat pour l'Iran.
1: And he has a great deal of hope and faith.
2: Il est vraiment rempli d'espoir et de foi.
1: That Iran is going to change.
2: Que l'Iran va changer.
1: And we really believe.
2: Il croit vraiment.
1: God is doing something. He's starting something. What we have experienced so far is just the beginning.
2: Que il croit vraiment que Dieu est à l'œuvre, que Dieu va faire quelque chose et que ce qu'on a vu c'est juste le début.
1: And there is a great things happening.
2: Il y a vraiment des choses incroyables qui se passent.
1: Our prayer is
2: notre prière
1: that God will set the country free.
2: Que Dieu vraiment libère ce pays.
1: He will bring deliverance to those in prison, those under persecution and pressure.
2: Que ceux qui sont en prison soient libérés, que ceux qui soient sous pression soient aussi libérés.
1: And that the churches will open again.
2: Et que les églises rouvrent.
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Le point information locale sur Radio Évangile 66, nous sommes vendredi 21 août. Météo, prévision pour les jours à venir. Dans la soirée de mercredi, un orage de grêle s'est abattu sur les PO, un épisode inattendu qui a surpris les habitants et même les prévisionnistes de Météo France. Bien qu'une tendance orageuse était annoncée pour ce mercredi, l'épisode de grêle n'était lui pas particulièrement attendu. Et pourtant, de gros grêlons se sont invités cette soirée d'été, notamment dans le secteur de Rivesaltes et ses alentours, se mêlant à un air extrêmement chaud et humide. Ce week-end, le beau temps sera pleinement installé avec un temps sec sans pluie ni vent. Déjà ce jeudi, les températures ne dépassaient pas les 33 degrés en bord de mer et 27 pour aujourd'hui. Samedi et dimanche, il fera jusqu'à 28 sur le littoral, 29 en plaine. Des grêlons donc de plus de 2 cm qui se sont abattus dans les secteurs de Rivesaltes, Salles, Saint-Hippolyte et Espira de l'Agly dans la soirée de jeudi. En pleine vendange, les vignes ont été impactées. Les parcelles de figuiers et d'abricots ont aussi été touchées, comme des plantations d'artichauts. Et après ces orages, eh bien, des écrevisses ont été filmées dans les rues de Toreil. Les habitants ont découvert dans les rues de la commune du littoral des écrevisses, une scène qui semble totalement absurde. Et pourtant, elles étaient bien là ce dimanche 16 août sur l'avenue du Languedoc à Toreil. La cause de leur présence, eh bien, c'est un épisode de forte pluie ce dimanche et la théorie la plus probable serait que les écrevisses seraient sorties de leur cours d'eau après qu'il a débordé. Pour l'agenda culturel du jour à Perpignan, à 15h30 aujourd'hui pour la jeunesse à la Boîte à Rire, avenue du Palais des Expositions, il y aura le vilain petit canard. À 20h ce soir, de la musique au Nautilus rue Jules Verne avec le concert du trio franco-argentin Larsès accompagné du contrebassiste Patrick Félicès. Et à 21h30, animation au cœur de ville de Perpignan avec une soirée surréaliste. Artistes, performeurs et musiciens investissent les rues pour se mettre donc dans le centre-ville de Perpignan et proposer des animations et performances inédite. En rubrique sport, en football national 1, après moult péripéties, les Catalans ont finalement obtenu le droit de grimper d'un barreau après la destination des Girondins de Bordeaux.

à 13 ans, Super League, John Cartwright s'engage pour 2 saisons avec les Dragons. Arrivé le 19 mai dernier au chevet des Dragons, il a décidé de prolonger l'aventure. L'entraîneur australien s'est engagé donc pour 2 saisons supplémentaires à la tête du club. Une décision mûrement réfléchie, mais finalement assez naturelle pour celui qui assure avoir trouvé dans les PO un environnement qui lui plaît. Et en rugby à 7, Super Sevens, l'USAP 7 entame la première étape estivale du Super Sevens ce vendredi au Parc des Sports d'Aguilera à Biarritz. Ces informations sont publiées par le journal L'Indépendant, édition Pays Catalan, et sont diffusées avec l'aimable autorisation du quotidien.

0: Voici sa parole pour aujourd'hui.
1: Vendredi 21 août. Une présence assurée. Fortifie-toi et prends courage. Ne t'effraie point et ne t'épouvante point, car l'Éternel ton Dieu est avec toi dans tout ce que tu entreprendras. Josué chapitre 1 verset 9. Jacob s'éveille en sursaut dans le silence du désert. Sa première phrase n'est pas une confession de péché, mais un cri de stupéfaction. Certainement, l'Éternel est en ce lieu et moi, je ne le savais pas. Genèse 28, verset 16. Cette découverte devient le socle de tout son itinéraire. Jacob avait enregistré l'essentiel. Dieu ne l'attendait pas au tournant pour le sanctionner. Il l'attendait dans le désert pour l'accompagner. Dieu avec et non pas contre. C'est ici que le spirituel reprend ses droits sur le rituel. Trop souvent, nos traditions et nos systèmes religieux ont figé l'image d'un Dieu comptable, érigeant des barrières et des interdits. Le rituel finit parfois par tuer le souffle en présentant un Dieu qui observe nos fautes pour nous barrer la route. Mais à Bethel, le ciel contredit les peurs. Dieu se révèle être avec et non contre. Sa présence n'est pas une menace, elle est une alliance. Il ne vient pas pour écraser le fuyard, mais pour envelopper son errance. La preuve ultime de cette bienveillance se trouve dans le nom même du Christ Emmanuel, Dieu avec nous. Ce que Jacob a entrevu au pied de l'échelle, nous le possédons pleinement en Jésus. Les disciples, après la crucifixion, ont craint que tout ne soit perdu, que le lien soit rompu à jamais par la mort. Pourtant, la résurrection vient attester d'une présence invincible. C'est pourquoi l'une des dernières paroles du Christ avant son ascension résonne ensuite comme un écho parfait à la promesse faite à Jacob. « Voici, je suis avec vous tous les jours, jusqu'à la fin du monde. » Matthieu 28, verset 20. Que vous soyez seul dans votre propre désert ou réunis à deux ou à trois, cette réalité demeure. Il est là. Sa présence ne dépend pas de votre perfection, mais de sa fidélité. Aujourd'hui, comme pour Jacob, cette promesse vous invite à changer votre regard sur les circonstances. Dieu n'est pas un spectateur lointain, il est un compagnon de route qui marche à votre rythme. Ne craignez plus d'être seul face à vos défis. Il est avec vous hier, aujourd'hui et pour toujours.
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1: Donc moi, j'ai eu la chance de naître dans une famille chrétienne. Et plus que ce que j'entendais à l'église, ce qui me parlait, c'était la vie de mes parents. Mes parents avaient décidé de mettre Dieu au centre de la vie de la famille. Et chaque fois que quelqu'un était malade, chaque fois qu'il y avait un problème dans la famille, une décision à prendre, on priait. Et pour moi, c'était clair, il n'y avait aucun doute là-dessus. Le Dieu que mes parents avaient choisi de servir, c'était le vrai Dieu. Et très vite, ils m'ont appris à lui parler sincèrement, comme à un ami. Et enfant, j'avais vraiment une relation très simple avec Dieu. J'ai aussi très vite compris ce que c'était que le péché. Parce que toute petite, je prenais des affaires qui n'étaient pas à moi et mes parents avaient beaucoup de mal avec ça. Je savais que c'était du vol, je savais que c'était mal, que c'était interdit. Et pourtant, je le faisais. Et c'était presque plus fort que moi. Et un jour, ma mère, au lieu de me gronder comme elle aurait dû le faire, elle m'a pris à part et elle m'a expliqué, tu vois, ça c'est du péché. Pour cela, tu devrais être puni. Non seulement puni, moi, je devrais te punir, mais Dieu a prévu une punition pour le péché. La punition, c'est la mort. Et le seul moyen qu'il ait trouvé pour que tu sois pas puni, c'est de punir quelqu'un d'autre à ta place. Et cette personne, c'est Jésus. C'est pour ça que Jésus est mort sur la croix. Et c'est vrai que cette histoire, j'avais entendu, je savais que Jésus était mort sur la croix, mais là, quand elle m'a dit ça, tout à coup, j'ai compris que c'était pour moi. J'étais petite, j'avais 5 ans, 5 ans et demi, mais je voyais vraiment dans mon imagination Jésus cloué sur la croix et je comprenais que c'était pour moi. Et donc de ce moment-là, je me suis dit je vais essayer de plaire à Jésus. Donc ça a été jusqu'à ce que j'arrive au collège. Et au collège, les choses se sont compliquées parce que je voyais mes amis commencer à faire des choses du monde. Je savais que c'était pas du tout la manière dont on m'avait enseigné. Instinctivement, je les ai suivis pour m'intégrer, soi-disant. Et en fait, j'en arrivais à mener une double vie. J'étais d'une certaine manière à l'école. Je me comportais comme les gens du monde et arrivé à la maison, je changeais de langage, je changeais d'attitude. J'apprenais mes versets pour l'école du dimanche. Mais au fond de moi, j'étais mal à l'aise. Je savais très bien que, déjà, si mes parents me voyaient, ils auraient honte. Mais plus encore, je savais très bien que Dieu me voyait et que lui ne pouvait pas approuver. Et du coup, j'avais perdu cette relation simple que j'avais enfant avec Dieu. Et j'étais profondément mal à l'aise.

0: touchée par le message, elle était restée prier avec les responsables. Et elle débordait de joie quand elle est rentrée dans la tente, d'une joie que je lui avais jamais vue. Elle m'expliquait ce qu'elle avait compris, mais moi ce que je voyais surtout c'était qu'elle était transformée. Et que ça venait pas d'elle, que cette joie qu'elle avait, ça venait de Dieu. Et là, elle s'est endormie assez vite après, mais moi j'arrivais pas à dormir. Je me suis dit, enfin, comme j'avais appris à parler franchement à Dieu, je lui ai dit, Seigneur, tu vois, moi ce que je veux, c'est ça. C'est cette joie-là qu'elle a, mais pas seulement maintenant, je la veux pour tout le temps. Et tu vois, j'ai essayé plusieurs fois, avec mes propres efforts, de m'en sortir, et j'y arrive pas. Mais si toi tu peux faire quelque chose, eh bien, prends ma vie, de toute façon j'ai plus rien à perdre, j'ai déjà tout essayé. Et là vraiment une grande paix a envahi mon cœur et elle est jamais partie. Et j'ai compris à ce moment-là que c'est pas par nos efforts qu'on peut changer, même si on sait ce qui est bien, ou intellectuellement on sait ce qui est bien, ce qui est mal, mais c'est vraiment toute la grâce de Dieu. Et il y a un verset qui dit que c'est pas par nos œuvres qu'on est sauvé, mais c'est la puissance de Dieu qui fait en nous. Et enfin, c'est vraiment ce que j'ai expérimenté dans ma vie.
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0: Cool. On s'en va là-bas comme ça.
1: Mais on va où?
0: Mais le louer.
1: Ah, allons.
2: Psaume 82. Contre les mauvais juges. Dieu est debout, entouré de ses conseillers. Au milieu des dieux, il rend la justice. Vous jugez de façon injuste. Vous êtes trop bon avec les coupables. Mais cela va durer jusqu'à quand? Défendez les droits des orphelins et de ceux qui manquent de tout. Faites justice aux malheureux et à ceux qu'on écrase par l'injustice. Mais libérez les pauvres et ceux qui manquent de tout. Arrachez-les aux mains des gens mauvais. Mais vous êtes des ignorants. Vous ne comprenez rien. Vous êtes complètement corrompus. C'est pourquoi le monde ne tient pas debout. Moi j'ai dit, vous êtes des dieux, des fils de Dieu, très hauts, vous tous. Pourtant, vous mourrez comme les hommes, vous tomberez comme n'importe quel chef. Lève-toi, ô Dieu, juge la terre. Oui, tu es le maître de tous les peuples.

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2: Tantôt dans la rue, tantôt sur les places, et près de tous les angles, elle était aux aguets. Proverbe 7, verset 12. Il est parfois surprenant d'observer les jeunes. Ils vous disent « J'ai trouvé le travail de mes rêves » et 3 semaines après, ils démissionnent. Puis ils disent « Dieu m'a appelé à faire ceci » et ils n'en parlent plus jamais. J'en connais qui dans l'espace d'une année peuvent changer 4 fois de travail ou plus, et pourtant ils sont convaincus à chaque fois que cette fois-ci c'est le bon. Ils sont semblables à la femme dont parle ici le proverbiste, instable. L'apôtre Paul a fait cette remarque aux Galates « Je m'étonne que vous vous détourniez si promptement de celui qui vous a appelé par la grâce de Christ pour passer à un autre évangile. » Galates 1, verset 6. L'instabilité est un trait de caractère du bébé spirituel. Aujourd'hui il dit oui et demain il dit non. Le bébé spirituel manque de racines. Il peut en une minute passer du rire aux larmes. Les ministères ont été donnés à l'Église afin que nous parvenions tous à l'unité de la foi et de la connaissance du Fils de Dieu, à l'état d'homme fait, à la mesure de la stature parfaite de Christ, afin que nous ne soyons plus des enfants flottants et emportés à tout vent de doctrine. Galates 4, versets 13 et 14. Nous devons aspirer à devenir un adulte spirituel, à ne pas être tantôt dans la rue, tantôt sur les places. Les gens instables deviennent malheureux et mettent souvent la responsabilité de leur triste vie sur les autres. Le fait est que le désordre intérieur se manifestera toujours à l'extérieur. Notre foi dans les promesses de Dieu doit être comme une ancre de l'âme, sûre et solide. Hébreux 6, verset 19. Nous devons espérer contre toute espérance. Romains 4, verset 18. Sinon, nous n'obtiendrons jamais les promesses de Dieu. Je déclare, je fuirai l'instabilité et je ferai des promesses de Dieu une ancre solide et sûre. Je grandirai afin d'être enraciné et fondé.
1: Extrait du livre « 365 jours au cœur des proverbes » de Jérémie et Annabelle Sourdril.
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1: Jamais l'évangile est autant d'actualité que maintenant. C'est d'une sagesse fabuleuse. Aime les autres. Aime ton ennemi. Partage. Ne garde pas tout pour ta gueule. Que tes dons soient partagés. Si tu as des dons, c'est pour les autres. Et puis nous avons ces trois vertus centrales, vertu de foi, d'espérance et de charité, qui est un hymne à l'amour prodigieux. Crois en quelqu'un qui est au-dessus de toi. Espère parce que Dieu est là et aime parce que c'est la meilleure façon de rendre gloire à Dieu. Tu ne peux pas dire Dieu si tu ne le montres pas humainement, pratiquement. Si ton amour n'est pas en acte, va te faire foutre. Enfin, c'est saint Paul qui dit ça à sa façon, et moi je dis la mienne. L'amour, c'est en acte, parce que c'est là où tu visibilises Dieu, c'est là où tu poses question.
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0: J'avais dit Alma Mater. Chez les latins, l'expression désignait une déesse nourricière. Alma veut dire nourricier et mater, c'est la mère. Divinité de la fertilité et de la fécondité comme il en existe dans toutes les civilisations. Le mot a été employé au Moyen-Âge à propos de la Vierge Marie. Il n'est plus vraiment en usage aujourd'hui que pour désigner l'institution universitaire où l'on a fait ses études. Dans les milieux écologistes, l'expression est aussi parfois employée avec une signification proche du sens premier pour parler de la nature. Extrait du livre « Expression biblique expliquée » de Paul Desallemands et Yves Stalloni, paru aux éditions Chênes.
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2: Devant la mort, d'après l'Évangile de Jean, chapitre 11. Ce jour-là, Marie et moi avons failli douter de Jésus. Nous venions d'enterrer Lazare, notre frère, et franchement, j'étais dans un état lamentable. En plus de souffrir de la disparition de mon frère, une question revenait toujours entre nous. Pourquoi Jésus nous avait-il abandonnés quand nous avions besoin de lui? N'étions-nous pas ses amis? Ne l'avions-nous pas souvent accueilli chez nous? Pourquoi donc n'avait-il pas réagi quand nous l'avons prévenu que son ami Lazare commençait à perdre pied? Non, il n'avait pas réagi. Il n'avait rien fait. Pas un mot, pas une visite, rien. Notre tristesse avait le goût amer de la déception. Et puis des connaissances nous ont averti que Jésus arrivait, mais des jours après. Bah, dès que je l'ai su, j'ai couru pour aller à sa rencontre. Et mes premiers mots ont été plus forts que moi. Jésus, si tu avais été là quand mon frère était malade, aujourd'hui, il ne serait pas mort. N'avait-il pas guéri tellement de personnes? Pourquoi pas Lazare? Jésus a d'abord gardé le silence. En le voyant, je me prenais encore à espérer, en me disant que s'il était capable de guérir les malades, peut-être que quelque chose était encore possible de sa part. Et finalement, il m'a dit « Tout ce que tu demanderas à Dieu, Dieu te le donnera. » J'ai alors pris conscience que ce que j'espérais, c'était de la folie. Lazare était mort depuis 4 jours. Dans quel état reviendrait-il? Non, c'est impossible. Même Jésus devant la mort, que pourrait-il faire? Alors Jésus ouvre une nouvelle fois la bouche. Ton frère se relèvera. Oui, ça je le sais depuis mon enfance. Oui, un jour, Dieu établira un monde nouveau en rappelant à la vie ses enfants. Jésus ne faisait que me rappeler ce que je croyais déjà. Il m'invitait à faire confiance à Dieu, à croire que la mort de Lazare n'était pas la fin. Mi rassuré, mi déçu, je me préparais à rentrer quand Jésus m'attrape par le bras et me dit « C'est moi. C'est moi qui suis la résurrection et la vie. Celui qui croit en moi vivra, même s'il meurt. Est-ce que tu crois cela ?» Avec crainte, je me dégage. Je suis complètement abasourdie parce que Jésus est au bord du blasphème. Seul Dieu fait vivre. Seul Dieu fait des miracles. Alors c'est vrai que Jésus est très fort, mais de là à prétendre qu'il a le pouvoir de Dieu, qu'il est la source de la vie, bref, qu'il est Dieu lui-même, ce pas-là est impossible à faire. Mais dans le silence, je prends un peu de recul et en y regardant bien, tous les faits et gestes de Jésus, toutes ses paroles, tous ses enseignements semblent couler de Dieu lui-même. Sa puissance, sa bonté, sa sagesse, sa bienveillance. Et si c'était vrai? Et si Jésus était plus qu'un homme, plus qu'un prophète? Alors un peu tremblante, je choisis de croire. Oui, Jésus, je crois. Je crois que tu es celui que Dieu a promis, celui qui vient de Dieu pour sauver. Je crois que toi aussi, tu es la source de la vie. Quand nous sommes arrivés devant le tombeau, Jésus a crié « Lazare, sors !» Alors j'ai senti tout ce qui était mort en moi s'animer, comme un feu dans mon cœur. Et quand Lazare est sorti du tombeau, couvert de bandelettes mortuaires, je n'étais presque pas étonnée. Car oui, je le sais, Jésus donne la vie.
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0: Ce matin, la prédication nous est donnée par le pasteur Nicolas Farelli de l'église de Compiègne.
1: Il y a quelques années de cela, nous avons passé, ma famille et moi, il y avait mes beaux-parents qui étaient là également, quelques jours à la mer, en famille. Et là, nous avons vu passer, c'était près du Touquet, nous avons vu passer le Tour de France. Un événement intéressant, réjouissant. Il y a plein de choses qui se passent autour de la course. Nous sommes donc arrivés en avance parce que nous savions qu'il y avait ce qu'on appelle la caravane qui passe avant les cyclistes pour jeter, distribuer des cadeaux. Et donc tout le monde est là agglutiné, on veut recevoir nos petits cadeaux, nos casquettes de cyclistes ou je ne sais quoi. Et c'est réjouissant, les adultes et les enfants aiment beaucoup ce temps. C'est un peu rapide, hein, ça passe, mais c'est sympathique. Et les enfants, oui, étaient contents. Les adultes aussi. Et nous sommes rentrés ensuite à la maison, le sourire aux lèvres. Quel impact a eu cet événement sur nos vies? Globalement, aucun. Zéro. Aujourd'hui, c'est simplement un gentil souvenir, un souvenir de vacances un petit peu vague, à vrai dire. Mais certainement pas quelque chose qui a changé nos vies. Mais alors, si vous me permettez cette analogie, je me demande si notre relation à Dieu n'est pas un petit peu parfois comme cela. Je me demande si quelque part nous ne sommes pas un peu comme des spectateurs de Dieu, attentifs, sagement placés sur le bord de la route, regardant Dieu passer, mais sans que cela ait un impact profond sur nos vies. Et cela peut se produire alors que nous avons deux attitudes opposées, en fait, vis-à-vis de l'action de Dieu. Parce que certains n'attendent de sa part, bien souvent, qu'un spectacle sympathique, gentil, bon enfant, familial, quelque chose de sécurisé. Ils viennent vers lui et ils s'attendent effectivement à recevoir quelque chose, mais pas quelque chose de trop gros, pas quelque chose qui va trop les bousculer, pas quelque chose de trop fort ou de trop inconfortable. Il faut que ça reste maîtrisable, il faut que ça reste contrôlable. Ou alors, deuxième attitude, d'autres s'attendent à de très grandes choses de la part de Dieu. Tout le temps du grand, tout le temps du fort, tout le temps du spectaculaire. Ils vont vers lui comme ils iraient dans un parc d'attractions pour rechercher du spectaculaire, des frissons, de l'extraordinaire. Or voilà. Ces deux attentes envers Dieu, je crois qu'elles sont à côté de la plaque. Parce que le Dieu de la Bible, ce n'est pas ça. Le Dieu de la Bible, le Dieu des chrétiens, ce n'est ni un spectacle bon enfant sécurisé, ni un parc d'attractions hyper divertissant. Parce que le problème avec ces deux attitudes, finalement, c'est quoi? Eh bien, c'est qu'elles ne s'attendent pas à ce que Dieu change quelque chose en profondeur en nous, dans nos vies. Or, si Dieu agit, c'est toujours parce qu'il veut laisser une marque profonde, durable en nous, n'est-ce pas? Son désir, ce n'est pas que nous soyons de simples spectateurs inactifs, oisifs, ce n'est pas non plus que nous venions à lui à la recherche d'une bonne dose d'adrénaline, non. Son désir, c'est de nous changer, nous transformer, faire de nous des créatures vraiment nouvelles. Et alors, c'est avec tout ça en tête que je voudrais lire avec vous un texte qui présente Dieu à travers cinq images, toutes différentes, toutes surprenantes, toutes belles, et des images qui vont probablement résonner en chacun de nous de différentes manières. Ce texte, il se trouve en Ésaïe, le prophète Ésaïe, au chapitre 25, des versets 1 à 8. Donc, nous lisons ce texte et puis nous reviendrons à cette question du spectacle que nous attendons bien souvent de Dieu. Lisons ce texte en Ésaïe 25. Seigneur, c'est toi qui es mon Dieu. Je veux proclamer ta grandeur et dire que tu es dans mes louanges, car tu as réalisé des projets merveilleux. Ils tiennent depuis longtemps. On peut s'y fier. Tu as fait de la ville un tas de pierres. Tu as réduit la cité fortifiée en un monceau de ruines. La forteresse des orgueilleux n'a plus rien d'une ville et ne sera jamais rebâtie. C'est pourquoi un peuple puissant célébrera ta gloire, les cités des nations tyranniques reconnaîtront ton autorité. Car tu as été le refuge des faibles. Oui, le refuge des malheureux quand ils étaient dans la détresse. Tu as été un abri contre l'averse, une ombre qui protège de l'ardeur du soleil. C'est que la fureur des tyrans est comme une violente averse ou comme l'ardeur du soleil sur une terre desséchée. Tu étouffes le bruit que font les orgueilleux. Comme l'ardeur du soleil est voilée par un nuage, les tyrans sont réduits au silence au moment de chanter victoire. Sur le mont Sion, le Seigneur de l'univers offrira à tous les peuples un banquet de viande grasse, arrosé de vin fin, des viandes tendres et grasses, des vins fins bien clarifiés. C'est là qu'il supprimera le voile de deuil que portaient les peuples, le rideau de tristesse étendu sur toutes les nations. Il supprimera la mort pour toujours. Le Seigneur Dieu essuiera les larmes sur tous les visages. Dans l'ensemble du pays, il enlèvera l'affront que son peuple a subi. Voilà ce qu'a promis le Seigneur. Jusqu'ici, la lecture de notre texte, et je vous invite à la prière. Notre Dieu, notre Père, merci pour ta parole si belle, si magnifique, si puissante, cette parole qui nous rejoint, qui veut communiquer ta pensée, ton cœur, et que nous voulons à présent entendre vraiment, recevoir vraiment, pour nous laisser façonner par elle, pour entendre ce que tu veux nous dire, toi qui nous aimes et qui veux nous faire grandir. Alors Seigneur, fais cela maintenant, rends-nous aptes à t'entendre et transforme-nous. Nous te le prions humblement, dans le nom du Seigneur Jésus-Christ. Amen. Voilà, alors je ne sais pas si vous avez bien suivi, mais notre texte présente effectivement cinq images de Dieu, cinq images qui louent Dieu pour ce qu'il est et pour ce qu'il fait. Et cinq images proposées pour un peuple qui en avait bien besoin à l'époque. Il était le peuple de l'exil. Ces images, elles nous montrent comment Dieu agit pour libérer son peuple, pour libérer les humains, pour anéantir l'oppression, pour prendre soin, pour protéger, pour réjouir le cœur aussi. Alors je voudrais les passer rapidement en revue avec vous, ces images, tant elles sont utiles, me semble-t-il, et tant elles nous donnent un aperçu de Dieu, de qui est Dieu et de quelle est son action. La première image, c'est celle d'un destructeur, terrible. Au verset 2, « Tu as fait de la ville un tas de pierres, tu as réduit la cité fortifiée en un monceau de ruines. La forteresse des orgueilleux n'a plus rien d'une ville et ne sera jamais rebâtie. » Alors bien sûr, dans le contexte de l'exil, pour le peuple d'Israël, la ville que Dieu détruit, c'est la ville de l'oppression, c'est la ville de l'exploitation de ce peuple, de l'esclavage, c'est Babylone, quoi. La plus grande puissance de l'époque. Et celui qui loue Dieu ici pour son action de destruction, eh bien c'est celui qui sait que Dieu est plus puissant que les plus puissants maîtres du monde, même Babylone. C'est celui qui sait que les plus grandes entreprises du monde, les Google, les Amazon, les Apple, les Microsoft, ces plus grandes entreprises du monde, que les plus grandes banques du monde, que les plus grandes armées des plus puissantes nations, que tout cela, ce n'est rien comparé à la puissance de Dieu. Dieu, d'un coup, d'un seul, peut réduire tout cela en cendres pour que rien ne puisse être reconstruit ensuite. La première image de ce Dieu, donc, c'est d'un Dieu destructeur, un Dieu fort, puissant, destructeur. Étonnant, n'est-ce pas? La deuxième image est, elle, beaucoup plus apaisante. C'est celle d'un Dieu qui est un abri, au verset 4. « Car tu as été le refuge des faibles, oui, le refuge des malheureux, quand ils étaient dans la détresse. Tu as été un abri contre l'averse, une ombre qui protège de l'ardeur du soleil. » Ce chant de louange d'Ésaïe, là, il est prononcé par quelqu'un qui est fatigué, par quelqu'un qui se sait désavantagé. quelqu'un qui n'en peut plus d'essayer de s'en sortir sans ressources, quelqu'un qui est à bout de souffle, qui est au bout de ses forces. Mais il sait que Dieu est un refuge. Dieu est comme un lieu où on est à l'abri, où on se sait aimé, où on se sait protégé, valorisé. Dieu est un refuge qui nous permet de reprendre des forces. Troisième image plus réjouissante encore, c'est celle d'un Dieu qui est l'hôte d'un magnifique banquet. Verset 6. Sur le mont Sion, le Seigneur de l'univers offrira à tous les peuples un banquet de viande grasse, arrosé de vin fin, des viandes tendres et grasses, des vins fins bien clarifiés. L'image là, c'est celle d'un Dieu qui met les petits plats dans les grands, qui offre le meilleur de ce qu'il a en abondance. Pour celui qui a faim, donc. Pour celui qui n'a pas assez pour nourrir sa famille. Pour celui qui ne connaît pas l'abondance. Cette image vient le remplir d'espérance. Dieu est celui qui abolit la faim, le dénuement physique, matériel, comme tout autre type de dénuement. C'est un Dieu qui pourvoit. Un Dieu qui pourvoit même au-delà de nos attentes, quand nous avons une petite faim et nous donne un grand banquet. Quatrième image, c'est sûrement la plus radicale, c'est celle d'un Dieu qui est un Dieu monstre, monstre qui engloutit la mort, au verset 7. C'est là qu'il supprimera, et en fait on pourrait traduire, c'est là qu'il engloutira, qu'il avalera le voile de deuil que portaient les peuples. Le rideau de tristesse étendu sur toutes les nations, il supprimera, il engloutira la mort pour toujours. Et les nations, elles sont présentées dans cette image comme un corps sans vie qui est enveloppé d'un voile funéraire. C'est un monde sans espoir qui est décrit là, un monde de peur, sans vie, dominé par la mort. Et bien dans un tel monde, Dieu, lui, surgit comme un monstre marin et il avale la mort dans tout ce qu'elle représente. Face à ce monstre, la mort ne peut rien. Elle est intimidée, elle se laisse engloutir, tétanisée par la grandeur, par la force indomptable du Dieu Tout-Puissant. Oui, c'est l'image d'un Dieu qui va jusqu'à abolir la mort. Et puis finalement, la cinquième image, c'est celle surprenante aussi, d'un Dieu infirmière. C'est celle d'un Dieu qui est là, présent pour ceux qui sont blessés, qui sont endeuillés, qui ont besoin d'une épaule sur laquelle pleurer. C'est le Dieu qui écoute, qui embrasse, le Dieu patient, le Dieu qui prend soin. Verset 8, « Le Seigneur Dieu essuiera les larmes de tous les visages. Dans l'ensemble du pays, il enlèvera l'affront que son peuple a subi. » Vous voyez, ce Dieu-là, il retire la tristesse, il retire la honte, il soigne, il rétablit ses enfants. Bien. Mais alors, à quoi ça sert tout ça? À quoi servent toutes ces images, au juste, dans ce texte? La première chose qui ressort, bien sûr, c'est qu'on peut se tourner vers Dieu quelles que soient nos situations de vie. Quels que soient nos désespoirs, quels que soient nos besoins matériels, spirituels, psychologiques, et j'en passe. Dieu est là. Dieu agit. Et il sait faire. Il sait abolir l'oppression, il sait abolir la peur, il sait abolir la faim, la mort, les pleurs, etc., etc. La multiplicité de ces images, ces cinq images, nous donne donc de avoir un Dieu qui sait répondre à nos besoins, quels qu'ils soient. Il n'est pas juste un Dieu infirmière, par exemple. Il n'est pas juste un Dieu qui prend soin. Il est aussi un Dieu qui sait détruire. Il est aussi un monstre marin, suffisamment puissant pour engloutir la mort. Donc dans chaque situation de vie, nous savons que nous pouvons aller vers Dieu. Et cette multiplicité d'images, elle nous aide à concevoir cela, quel que soit mon besoin, quel que soit mon contexte, quelle que soit ma situation, Dieu peut agir. Il sait faire. Et cela, c'est déjà merveilleux en soi. C'est déjà une très bonne nouvelle. Mais, et peut-être que vous voyez où je veux en venir déjà, le risque. Le risque, si Dieu est tout cela, si Dieu sait faire, si Dieu a toutes ses multiples facettes, si Dieu a tous ses talents, le risque, c'est de le traiter un peu comme un spectacle, comme une personne drôlement chouette, drôlement efficace, comme quelqu'un qui est capable de nous faire plaisir, de nous impressionner même parfois, mais seulement de manière momentanée et éphémère. J'ai besoin de ça, hop, allez, bénédiction. J'ai besoin de ça, allez, je vais demander, hop, je reçois. Et le problème avec cette attitude, bien sûr, c'est qu'on traite Dieu comme un spectacle, comme quelqu'un vers qui on va, qui peut nous faire quelque chose de bon, de chouette, de gentil, même de surprenant et de super agréable. Et on ne s'attend pas à ce que Dieu nous change vraiment en profondeur. On ne voit pas son action, quelle qu'elle soit, comme cherchant à œuvrer au plus profond de nous. On ne voit pas son action comme rentrant dans un projet que Dieu a pour chacun et pour son peuple. Un projet à long terme, bien meilleur que ce que nous pouvons imaginer. Et donc on se satisfait simplement de son action, de ses bénédictions ponctuelles. Tant qu'elles répondent à nos besoins du moment, nous sommes contents. Et on repart du spectacle, on repart satisfait, mais pas transformé. Content, mais pas impacté en profondeur. Mais voilà, si Dieu est un Dieu qui agit de multiples façons dans nos vies, ce n'est pas juste pour combler nos besoins du moment. Et ce n'est pas juste pour nous faire plaisir ou même pour nous impressionner. Quand Dieu nous donne une parole qui nous fait du bien, quand Dieu fait un grand miracle dans notre vie, il veut que cela nous change à long terme. Et donc il ne suffit pas d'admirer son action, aussi belle soit-elle. Il faut aussi s'en saisir pour la laisser nous impacter. Il faut que cette action nous redéfinisse, selon ce que Dieu désire pour nous. Si Dieu agit puissamment dans nos vies ou dans la vie de son Église, mais que cette action nous laisse inchangés, c'est que nous n'avons pas saisi le sens de son action. C'est que nous n'avons pas compris pourquoi il agissait. Et quelque part, c'est lui faire affront. Vraiment. C'est lui faire affront que de retourner à nos vies comme si de rien n'était. C'est, pour changer d'image, ce Dieu distributeur de billets vers lequel on va et qui nous donne le montant que nous avons demandé, et puis on retourne chez nous tout content d'avoir ce que nous avons reçu. Mais qu'est-ce que ça change ? Et malheureusement, c'est ce que je perçois quand même chez beaucoup de chrétiens. Ils sont avides de miracles, avides de choses spectaculaires de la part de Dieu. Et Dieu sait agir ainsi, évidemment. Mais je vois beaucoup de chrétiens avides de miracles dont la vie ne change jamais. Ils voient de grandes choses, mais leur maturité spirituelle, excusez-moi, ça n'évolue pas beaucoup. C'est la maturité spirituelle d'enfants qui vont au cirque ou à la fête foraine. Ils sont contents et puis c'est tout. Ils rentrent chez eux avec des étoiles dans les yeux, mais c'est tout. Dieu fait des miracles, Dieu guérit des malades, mais nous continuons de vivre dans notre péché. Dieu nous réconforte dans notre malheur, il prend soin de nous, il pourvoit nos besoins, mais on ne commence pas à le prendre vraiment au sérieux dans nos vies, on ne commence pas à s'organiser pour que Dieu ait vraiment la première place. Et on pourrait multiplier comme ça les exemples. Tout à l'heure, pendant la première partie du culte, hein, nous avons lu cette parabole étonnante de Matthieu 22, des noces qui sont organisées, et qui reprend d'ailleurs des images de notre texte d'Ésaïe. C'est une parabole dans laquelle un roi avait invité ses amis mais personne n'était venu. Alors, furieux, on le comprend, il a étendu son invitation à tout un chacun, aux étrangers, aux gens dans les rues. Et tous ont pu célébrer les noces. C'est donc une parabole qui dit combien Dieu invite largement, combien Dieu est généreux dans son royaume. C'est une parabole qui dit que nous n'avons pas besoin d'une qualification quelconque pour en faire partie de ce royaume, pas de diplôme nécessaire, pas de statut nécessaire. Nous sommes invités. C'est la grâce. Et c'est magnifique. Oui. Mais souvenez-vous de la fin. Elle est dure, cette fin. Le roi aperçoit là, pendant les noces, qu'il y a un homme qui n'est pas habillé correctement, qui n'est pas habillé en habit de noces. Eh bien, cet homme, aussi surprenant que cela puisse paraître, il a été ligoté et jeté dehors. Viré de la fête, dans les ténèbres du dehors. Pourquoi ? Eh bien, tout simplement parce qu'il n'avait pas laissé l'invitation, l'action du roi à son égard, redéfinir sa vie, changer sa vie, changer son comportement, changer sa conduite, changer sa pensée. Dieu lui avait fait grâce et lui était resté inchangé. Ce que cette parabole veut donc nous dire, c'est que si Dieu est celui qui invite au banquet, eh bien il faut nous conduire comme des invités au banquet. Et laisser ces noces nous changer, nous redéfinir. Les noces, ce sont des temps de nouveauté, des temps de joie, et nous devons donc montrer que nous sommes préparés pour ces temps de nouveauté et de joie, que nous voulons vraiment entrer dans ces temps de nouveauté et de joie. Si lors de noces, notre comportement, c'est celui de tous les jours, ou si notre comportement est celui de jours de deuil, ça ne marche pas. Ce n'est pas respectueux, c'est faire affront à l'invitation que nous avons reçue. Eh bien, ce même principe, me semble-t-il, peut et doit s'appliquer aux autres images qui sont utilisées dans notre texte d'Ésaïe. Si Dieu est un Dieu fort et puissant, un Dieu destructeur, comme on l'a vu, destructeur des plus grandes puissances, des plus grandes oppressions, alors, qu'est-ce que ça change pour moi ? Eh bien, je peux vivre ma vie sans être esclave de tout ce qui m'oppresse. Je dois même stopper de vivre ma vie comme un esclave de ce qui m'oppresse. Je peux vivre ma vie en sachant que Dieu est plus puissant que tous les systèmes d'oppression qui existent dans le monde. Et je peux vivre ma vie dans la louange, dans l'adoration continue de ce Dieu-là, fort et puissant. Peut-être que j'ai vu Dieu à l'œuvre dans ce sens. Mais alors si je retourne à ma vie d'avant, je retourne à ma vie d'esclave et je n'ai pas laissé ce Dieu tout-puissant m'impacter. De même avec notre autre image d'un Dieu abri qui protège. Si Dieu est vraiment cela, alors je peux être en paix. Alors face à l'opposition même violente de mes ennemis, de n'importe quel tyran, je peux être en paix, je dois être en paix. Dieu ne veut pas que je demeure dans la peur, jamais. Sachant que Dieu est mon abri, je peux vivre et je peux apprendre à vivre sans avoir peur. Dieu ne veut pas simplement être mon abri de temps en temps pour que je retourne dans la peur et l'oppression. Il est un abri. Et ça redéfinit ma relation à lui, ça redéfinit mon comportement de tous les jours. Et puis si Dieu est un monstre marin qui engloutit le pouvoir de la mort, alors nous ne devons plus être de ceux qui tremblent devant la mort. Et combien nous avons tremblé devant la mort pendant cette crise sanitaire. Dieu engloutit la mort, il est suffisamment puissant pour cela, il l'a accompli en Jésus-Christ. Pourquoi avons-nous peur ? Pourquoi continuer de conduire nos vies dans la peur alors qu'il nous veut libres, libres face à la mort ? Sachant que Dieu est ainsi suffisamment puissant, nous pouvons et nous devons apprendre à être toujours plus vivants, vraiment vivants, libres. Et puis, pour conclure, si Dieu est un Dieu infirmière, qui prend soin de nous, qui conforte, alors il n'est plus possible de rester assis là et de continuer de se plaindre, n'est-ce pas ? De continuer de ronchonner à longueur de journée. Non, si tel est notre Dieu, nous devons vivre nos vies en tant qu'hommes et femmes qui avons trouvé le réconfort. Le véritable réconfort, le véritable soin que Dieu s'est donné. Je ne peux pas continuer à vivre comme un malade ou comme quelqu'un qui ne va pas bien. Frères et sœurs, Dieu a un projet pour chacun de nous et pour son Église, locale, universelle. Et s'il agit dans le monde, s'il agit dans nos vies, ce n'est pas juste pour nous divertir, ce n'est pas juste pour nous impressionner, ce n'est pas simplement pour nous montrer combien il est extraordinaire, combien il est puissant, combien il est merveilleux, même si, évidemment, il est tout cela. On est d'accord. Non, ce que Dieu désire et la raison pour laquelle il agit, c'est parce qu'il veut nous changer, parce qu'il veut nous transformer, parce qu'il veut nous faire grandir, parce qu'il veut nous faire devenir des hommes et des femmes accomplis, adultes, qui se saisissent de son projet et qui se laissent impacter par lui. Des hommes et des femmes qui le prennent au sérieux et qui comprennent que si Dieu est dans leur vie, ils ne peuvent vivre comme s'il ne l'était pas. Ou comme s'il n'était qu'une apparition de temps en temps, comme s'il n'était que le Tour de France qui nous passe devant les yeux et qu'on peut oublier jusqu'à ce qu'il repasse. Alors je vous laisse avec cette interpellation ce soir. Notre Dieu n'est pas un spectacle éphémère. Et il ne veut pas que nous soyons de simples spectateurs. Son projet pour nous, il est bien meilleur que ça. Entrons dans ce projet. Amen. Je vous invite à prier quelques instants. Notre Dieu, notre Père, merci, parce qu'effectivement, tu as un projet pour chacun de nous, pour chacune de nos vies. Tu n'es pas le Dieu du cirque. Non, tu es le Dieu de toute la création, le Dieu qui sait où il veut mener sa création et qui désire que nous marchions avec lui dans ce projet. Seigneur, je te loue parce que tu agis dans notre monde. Tu n'es pas un Dieu lointain, distant. Tu es un Dieu qui parle, un Dieu qui réconforte, un Dieu qui relève, qui restaure, un Dieu qui sait mettre le doigt là où ça fait mal aussi, mais toujours pour notre bien. Un Dieu qui sait agir avec puissance pour nous libérer de nos ennemis. Un Dieu merveilleux. Oui, tu agis. Tu es suffisamment puissant pour agir dans toute situation. Mais Seigneur, donne-nous, apprends-nous, s'il te plaît, à percevoir ce que tu veux accomplir dans nos vies quand tu agis. Donne-nous de percevoir quel est ce projet que tu as pour nous, ce pourquoi de ton action, pour que nous ne soyons pas oublieux, pour que nous ne demeurerions pas dans notre petitesse, dans notre immaturité. Seigneur, nous te demandons de continuer d'agir, oui, de répondre à nos besoins, mais de nous apprendre à nous laisser interpeller, changer, transformer par ton action, par ton amour, ta grâce.

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0: Salut Laurent.
1: Salut.
0: Bienvenue dans la rue du sel. Tu es co-directeur d'une association qui s'appelle Grain de Blé en France. Je précise en France parce que Grain de Blé fait aussi partie d'un réseau international.
1: Oui.
0: Je dis pas de bêtises. Grain de Blé, pour ceux qui connaissent pas, c'est des séjours de vacances. C'est des festivals avec plein d'animations dans les quartiers. C'est des animations avec et pour les jeunes des églises.
1: Oui.
0: Et c'est des formations pour les jeunes ou pour les encadrants de la jeunesse aussi en église.
1: T'as bien résumé.
0: Ça va, c'est juste. Autre contexte, on va détailler ça tout à l'heure, hein, mais autre contexte de pauvreté que t'as côtoyé. Je sais pas si tu le dirais comme ça, je sais pas si c'est maladroit ou quoi, mais et ça connecte avec le premier épisode de La Rue du Sel de la saison 4, où on avait Romain Lagache.
1: Je vois où tu veux en venir, mais vas-y, je suis
0: 2400 souris. Ouais. Donc lui, il agit à Madagascar.
1: Oui.
0: Et je sais, quand on a préparé ce moment, tu m'as dit, ah ben, Madagascar, je connais.
1: Un petit peu, ouais.
0: Ouais. Et donc t'as déjà été sur place, quoi.
1: Ouais, première expérience en 2007,
0: ouais.
1: Où avec mon beau-père, qui à l'époque lui était le directeur du Grain de Blé, il avait organisé avec l'église un, on va dire, 12 jours un peu de voyage humanitaire. On avait à reconstruire une école, on s'était déplacé dans des villages, donc c'est la première fois que je suis allé sur cette belle île. Et puis voilà, de ce genre d'expérience, on n'en ressort jamais indemne, mais dans le bon sens du terme.
0: Ouais.
1: Et puis j'y suis retourné après en 2018 pour faire de la formation, là, cette fois. Et puis là, on a fait des actions un peu plus concrètes. Et puis c'est une île vraiment que j'ai à cœur. Comme tu disais, le Grain de Blé est représenté à Madagascar aussi. Donc il y a une directrice avec qui on est en lien. Et puis voilà, je sais que le Grain de Blé Suisse, par exemple, fait un camp cet été avec le Grain de Blé Madagascar.
0: Okay.
1: Donc, puis j'ai connecté d'autres associations chrétiennes qui sont allées faire aussi des projets sport et foi. Ils y étaient l'année dernière. Donc oui, c'est une île qui me tient à cœur.
0: Okay. Voilà. Et alors justement, je profite de cette parenthèse internationale. Est-ce que tu peux nous dire justement le Grain de Blé, ceux qui s'intéressent aux questions plus structuration, organisation, etc. C'est quoi ce volet international? C'est quoi Grain de Blé en fin de compte, si on dézoome par rapport aux actions de terrain concrètes que tu décrivais tout à l'heure, quoi?
1: Bah, le Grain de Blé à la base, pour comprendre déjà l'origine du nom.
0: Ouais.
1: Le Grain de Blé, le fondateur, c'est Monsieur Jean André, il travaillait dans l'industrie du blé. Voilà.
0: c'est rigolo.
1: Oui, bah, bien sûr, ça va toi. Mais ça va mieux en le disant quand même.
0: Ouais.
1: Et c'était un chrétien. Et après la Seconde Guerre mondiale, il a été très touché justement par la situation des enfants qui étaient dans des pays en guerre, parce qu'il avait l'occasion par son travail de se déplacer dans beaucoup de pays.
0: Okay.
1: Et il a été très touché. Donc il a commencé à faire des actions concrètes. Quand il est revenu en Suisse, lui, il était de Suisse.
0: Okay.
1: Et il a commencé à louer des maisons et à accueillir des enfants au moyen terme sur 3 mois pour les aider avec leur famille, les aider à se reconstruire moralement, spirituellement, physiquement. Ça a commencé comme ça. Et puis après, ça s'est développé. Donc voilà, aujourd'hui, le Grain de Blé est présenté dans 22 pays, si je ne dis pas de bêtises, avec à chaque fois un fonctionnement avec une direction. Et puis en Suisse, il y a la fondation du Grain de Blé qui continue d'exister. Et puis aussi d'essayer de coordonner toutes les actions qui sont menées dans les différents pays.
0: Et alors du coup, si on revient sur l'action Grain de Blé, sauf erreur, toi tu aimais bien, et c'est comme ça qu'au début, en tant que bénévole, t'intervenais, c'était grâce à la musique.
1: Oui, et... au spectacle, à l'art, on va dire.
0: Ouais, ok.
1: Aux comédies musicales exactement, puisque mon beau-père a eu la bonne idée en 92, hein, pour remonter, il a eu l'idée folle de créer un spectacle musical. Alors lui, il était pas du tout, il était musicien, mais à petite échelle, mais il s'est entouré de personnes qui étaient passionnées par ça, et ils ont créé un premier spectacle musical qu'ils ont fait, je crois, à l'UNESCO, à l'UNESCO Paris.
0: Wow.
1: Et il y a été au culot, il n'avait aucune expérience, aucun budget, mais il a eu une vision. C'est un visionnaire. Bon, il est toujours vivant, je parle au passé, mais c'est un visionnaire, ça reste un visionnaire. Et donc il y a cru, et puis ça a commencé comme ça. Il y a eu 5 ou 6 spectacles qui ont suivi jusqu'en 2012, des gros spectacles, des grosses productions musicales.
0: Ok.
1: Voilà, qui impliquaient beaucoup d'enfants. Enfants et adultes qui jouaient ensemble. Et puis l'idée, c'était de partager l'évangile de façon imagée, avec des histoires réelles ou créées.
0: Ouais.
1: Et on jouait dans des grandes salles, dans des théâtres, dans des zéniths, dans des belles salles.
0: Okay.
1: Voilà, on a eu l'opportunité puis d'aller faire des tournées, même dans d'autres pays, au Liban, aux Antilles, enfin voilà.
0: Et toi, dans ce contexte-là, là, tu bossais pas encore?
1: Alors à ce moment-là, moi j'étais bénévole et j'étais acteur.
0: Ah ouais.
1: Je jouais, je chantais, je dansais. Je jouais. j'essayais de danser. Je suis un piètre danseur. Mais en tout cas, oui, j'étais passionné par ça.
0: Ok.
1: Et c'est effectivement par ce biais-là que j'ai commencé à rentrer dans le grain de blé, puis plus les animateurs dans les camps.
0: Ok. Voilà. D'accord.
1: Donc ouais. Bah dès que j'ai, en fin de compte, moi, j'ai eu la bonne idée. Je vais le dire comme ça, d'épouser la dernière fille du directeur de l'époque.
0: Ouais. Ouais.
1: Voilà. Qui est devenu mon beau-père. Donc très vite, j'ai mis le pied à l'étrier. Mais comme c'était bien conduit, parce que c'était des choses que j'avais très à cœur. Donc.
0: Ouais. Donc. Ouais. Aujourd'hui, c'est encore présent dans le projet de ces spectacles. Peut-être que l'écosystème des spectacles a peut-être changé aussi.
1: Oui. Alors tu as tout à fait raison. L'écosystème a changé. Les grosses productions musicales, c'est plus compliqué à mettre en place,
0: ouais, bah oui.
1: Déjà d'un point de vue tarifaire. Les églises aussi ont plus de mal des fois à suivre, parce que souvent nous on s'appuyait sur les églises pour pouvoir nous accueillir, louer les salles et tout ça. Mmh. Donc oui, c'est toujours très présent le côté artistique. On a un corps artistique chaque été avec des ados. Et on est en train de... On a pour projet aussi, alors c'est dans les cartons, mais c'est en train de se mettre en place, de faire un petit spectacle plus à taille humaine, pour pouvoir justement répondre aux besoins actuels des églises.
0: Okay.
1: Voilà. Donc avec une double visée d'évangélisation aussi. Donc, ouais.
0: Ouais. Et toi, tu continues aussi d'être présent justement sur les colos, sur tout ça, ou est-ce que c'est plutôt confié à des bénévoles, des bénévoles qui deviennent directeurs de colos, ce genre de choses?
1: Alors les deux, c'est-à-dire que le but, c'est vraiment d'impliquer de nouvelles personnes.
0: Ouais.
1: Mais moi, je suis toujours très présent sur le terrain, parce que pour moi, ça fait du sens, c'est très personnel, hein. Mais pour pas être déconnecté aussi de la réalité.
0: Ouais.
1: C'est pas que j'ai envie à tout prix de vouloir continuer d'être là, mais tant que, voilà, quand, par exemple, sur les camps artistiques, je suis même pas directeur, je suis animateur.
0: Ok.
1: Parce que j'aime ça. Mmh. Et tant que je suis pas complètement, que les ados m'acceptent, on continue, voilà. Non, mais c'est ça, hein, en vrai. Et tout en formant des gens avec grand plaisir, au contraire.
0: Ouais. Ouais. Parce que bien sûr, t'apportes beaucoup de choses avec toute l'expérience que t'as maintenant aujourd'hui. J'imagine qu'avec les jeunes, ça passe nickel et tout ça. Comment t'es nourri, toi, en ressortant d'une colo comme ça, artistique, avec des ados?
1: Ah, il y a tellement de... C'est tellement beau de voir le parcours des ados, de voir souvent un ado que tu vas voir d'une année à l'autre, parce que souvent ils reviennent, de voir leur parcours de vie, parfois très difficile. Et ces temps de colo sont vraiment des temps essentiels, parce que c'est un peu comme, on dit souvent, une oasis, où ils peuvent se décharger, où ils peuvent prendre le temps. On prend le temps. On est dans une société où souvent on est à 200 à l'heure. Là, on leur dit souvent, vous laissez le portable. Hein, vous laissez le portable. On a même des boîtes à portable pour laisser.
0: Toi aussi, tu laisses ton portable?
1: Oui, oui, mais, ouais. Mais tous. Faut qu'on... Ouais. Ouais. Et l'idée, c'est vraiment de passer des temps de qualité, ouais, relationnel. Donc, on a des. La plupart des bénévoles qu'on a aujourd'hui, c'est des anciens jeunes qu'on a eu dans les camps,
0: ouais,
1: et qui se sentent redevables parce qu'ils ont reçu tellement. Pas de notre part, de la part de Dieu, mais nous, on a été juste des outils, des instruments.
0: Ouais.
1: Appelle ça comme tu veux, tu vois, des fois des repères. Donc, ouais, ça, il y en a tellement. Ça te nourrit énormément. Souvent, on ressort d'un camp. D'ailleurs, tu as toujours un temps, après des temps vécus comme ça, c'est difficile d'arrêter. Tu as l'impression que tu vis 15 jours ou 3 semaines intenses, et puis après, tu retournes chez toi, et puis tout s'arrête.
0: Ouais.
1: T'as un peu, toi, c'est très intense émotionnellement. Ouais.
0: Et donc, ça reste aujourd'hui quelque chose qui te nourrit, quoi.
1: Ouais, complètement. Ouais, complètement. Ouais.
0: Trop bien. Et est-ce que tu galères à trouver, parce que on est dans une saison où c'est difficile de trouver des gens qui s'impliquent et qui s'impliquent de manière solide.
1: Ouais.
0: C'est-à-dire des gens qui viennent filer un coup de main, il y en a. Mais des gens qui disent, ah, ok, je prends la responsabilité, en l'occurrence devenir directeur ou animateur d'une colo pendant 15 jours alors que c'était vacances et tout ça, c'est pas rien. Est-ce qu'il y en a qui mouillent le maillot encore aujourd'hui, ou est-ce que c'est difficile?
1: Oui, il y en a qui mouillent le maillot, ce qui est plus compliqué, je trouve, aujourd'hui. Pour en avoir discuté aussi avec les collègues, les copains des autres associations, c'est que la notion de bénévolat a un peu évolué.
0: Ouais, bien sûr.
1: Et comme tu dis, t'en as qui seront prêts à s'engager sur un projet ponctuel, mais par exemple, même d'une année à l'autre, souvent, on a un turnover qui est quand même assez important. On a beaucoup d'animateurs qui sont fidèles, je tiens quand même à le dire, mais ça se renouvelle aussi régulièrement. Donc oui, c'est un défi chaque année,
0: ouais,
1: d'avoir de nouveaux. Et puis il n'y a pas que les animateurs, t'as aussi la cuisine, t'as aussi, nous on est en gestion libre, donc il faut trouver des bénévoles pour dans plein de domaines.
0: Ouais.
1: Donc oui, c'est un défi, on y arrive chaque année. Voilà, et oui, le plus gros défi, c'est ça, c'est de fidéliser et d'encourager les gens aussi à être fidèles peut-être un peu plus longtemps. tu vois, sans vouloir les retenir, hein, parce que c'est pas, ils nous appartiennent pas.
0: Hein. Ouais, bien sûr. Non, mais d'où l'intérêt d'évoquer aussi ce que toi tu vis à titre personnel, c'est parce que c'est une forme de promesse, ça fait un peu marketing dit comme ça, mais c'est vrai que c'est en venant donner pendant 15 jours, voilà ce que tu gagnes aussi d'une certaine manière. Oui. Quoi. Bien sûr, tu vas accompagner et aider des enfants, mais toi, tu vas aussi repartir avec une énergie un peu différente.
1: C'est ça. Ça, ils le perçoivent bien en général. Ah ouais, ils le vivent bien.
0: Ouais. Okay. Oui, parce que peut-être c'est l'ancien qui avait déjà vécu ça plus jeune aussi. En tant que participant.
1: Ouais, qui passe de l'autre côté. On a beaucoup de jeunes qui sont animateurs aujourd'hui et qui ont participé au camp. Mmh.
0: Il y a un truc que tu m'as dit quand on parlait de grains de blé, donc toute animation confondue, hein, que ce soit l'écolo, que ce soit les festivals qu'on évoquait tout à l'heure. Tu m'as dit qu'il y avait un effort, autant que faire se peut, il y a des limites, mais autant que faire se peut, d'accueillir tout le monde. D'accueillir tout le monde dans les quartiers, d'accueillir tout le monde lorsqu'il est question de questions de handicap. Est-ce que tu peux... et en même temps, il y a des limites, parce que tu peux pas...
1: C'est ça.
0: Ouais, il y a des contraintes légales, à la bonne heure. Tu peux nous immerger un peu dans ta réalité ?
1: Bah oui, l'idée c'est... Moi, j'ai du mal à refuser qu'un enfant vienne s'il a envie de venir dans un camp et tout ça. Maintenant, t'as des réalités de pouvoir. Est-ce qu'on peut accueillir bien, correctement, dans de bonnes conditions un enfant ? Et si on parle de la notion notamment de handicap, on accueille chaque année, on accueille une proportion, c'est quand même assez réduite, mais chaque année, on accueille des jeunes qui vont être en situation de handicap. Ça peut être handicap physique, handicap psychologique, enfin voilà, des jeunes qui avaient des troubles autistiques, on en a régulièrement accueilli. Ça demande une adaptation, ça demande de prévenir les équipes, de les former, ça demande aussi de connaître ses limites. C'est-à-dire, c'est bien beau de dire je t'accueille, mais si tu peux à un moment, si tu peux pas accueillir l'enfant dans de bonnes conditions et même le mettre en danger, et en danger les autres, des fois, il vaut mieux avoir la sagesse de dire écoutez, pour nous, là, c'est pas possible, c'est pas qu'on veut pas, c'est qu'on n'a pas la structure ou même les personnes compétentes. Parce qu'il s'agit de ça aussi. Donc, chaque année, quand ça se présente, on réfléchit et puis on se dit oui, si c'est possible, on fait tout, on fait en sorte pour que ça soit possible, en tout cas.
0: Ça, j'ai trouvé ça dur de savoir que tu étais confronté à ce genre de point, de dilemme, de j'ai envie, je veux inclure au maximum, mais je veux ça, il faut être sage, il faut être bon père de famille, bon gestionnaire. Et des fois, il faut savoir dire non aussi, je trouve. Je trouve que c'est dur.
1: Oui, c'est dur.
0: Moi, j'accompagne, j'ai deux petits, un qui a 6 ans, j'accompagne à la piscine, tu sais. J'ai l'agrément piscine. Je sais. Et notamment, du coup, quand je suis un parent accompagnant, je suis dans la section avec les enfants dits Ulysse.
1: Il y a je vois bien.
0: Tu vois, donc des enfants handicapés, en situation de handicap. Et tu te rends compte très vite que certains d'entre eux, c'est vraiment, il faut un adulte pour le cadrer, parce qu'il part en courant, il va allumer le tuyau d'arrosage, il arrose tout le monde, c'est, tu le quittes des yeux un instant, qu'il est en train de faire des trucs de fou, quoi.
1: C'est ça.
0: Et alors qu'il a un gilet de sauvetage, tu te dis, c'est bon, c'est réglé, il a un gilet de sauvetage, il s'amuse dans l'eau, mais non. Donc là, tu prends la mesure de ce que ça peut représenter, là où tu aurais voulu y aller à la bonne volonté.
1: C'est ça.
0: Grave erreur, quoi.
1: Ma première expérience d'animateur, dans 5 ans, c'était en Suisse d'ailleurs, j'avais 19 ans. Et dans le groupe dont je m'occupais, il y avait un jeune qui était en situation de handicap, qui avait une déficience intellectuelle. Et il fallait vraiment un animateur pour lui. Et ce jeune-là, je le précise parce que c'est une histoire aussi, je dirais, avec un affect fort. Je m'en suis occupé parce qu'il y avait besoin. Donc ça veut dire que j'ai un peu, j'ai dit à l'équipe, je m'occupe un peu plus de lui parce qu'il avait vraiment besoin d'un adulte à ses côtés. Et aujourd'hui, ce jeune, il est adulte. Et il m'appelle très régulièrement. Et on s'appelle. C'est un jeune. Ils ont une notion aussi. Enfin, je veux dire, dans son contexte, dans sa pathologie, il y a une notion de comment dire d'attachement qui était très forte.
0: Ouais.
1: Et moi, j'ai été juste normal avec lui. En tout cas, je me suis occupé de lui parce qu'il en avait besoin. Mais il a jamais oublié. Et aujourd'hui, c'est un jeune. Il a plus de 30 ans et il m'appelle encore des fois même. Trop régulièrement, il appelle, c'est un peu compulsif et tout ça, mais je l'ai régulièrement au téléphone et c'est génial de l'avoir vu évoluer aussi. Ouais. Mais la réalité, c'est que il fallait une personne pour lui.
0: Ouais.
1: Donc c'est pas toujours possible. Donc des fois, nous souvent on gonfle nos équipes pour aussi pouvoir pallier à ce genre de donc on est souvent on va au-delà de l'encadrement légal qui est demandé.
0: Ouais, ouais. C'est exactement le même pour ma petite histoire de piscine, qui n'est pas aussi cool que la tienne, mais effectivement, quand la fois suivante, tu retournes à la piscine pour encadrer les enfants dans le cadre de cette sortie scolaire. Bah, tu as les jeunes Ulysse qui, eux, t'accueillent avec un sourire, ça fait le check direct, etc.
1: Ils n'oublient pas, quand tu t'occupes d'eux, ils n'oublient pas. Ouais. Mais tout le monde est, voilà, c'est ça, en fait, honnête, tout le monde n'est pas capable de le faire.
0: C'est engageant. Petite tradition dans cette émission La Rue du Sel, c'est des photos. Et là, je suis allé, sauf erreur, chercher des photos sur Facebook, Grain de Blé. Insta ou Facebook, je te les montre. Ouais. Et là, en principe, on voit un camp, c'est bien ça?
1: Bah, c'est ça, c'est là, tu vois le camp artistique, la fin du camp artistique de 2025. Donc, avec toute l'équipe, voilà. Donc, des jeunes qui ont le smile.
0: Ça devient une habitude de voir ces photos pour toi? Est-ce que ça génère toujours. Est-ce qu'on s'habitue finalement à offrir une expérience un peu unique à ces jeunes, mais pour toi, elle est plus si unique que ça, tu sais, parce que tu la reproduis à chaque fois?
1: Eh ben, c'est différent à chaque fois.
0: Ok.
1: C'est en même temps, il y a des automatismes, il y a des choses que tu retrouves. C'est un camp là qu'on fait. Ce camp-là, on le fait depuis longtemps. Mais les jeunes sont différents. Ils évoluent, comme je te le disais, et puis chacun est singulier. Donc c'est pour moi les camps de toute manière seront toujours uniques. Tu sais pas ce que tu vas y vivre. Faut les préparer. Nous on les prépare. On essaie de les préparer sérieusement, même y compris. Et c'est très important dans la prière. Mais chaque camp est unique. Ouais. Là quand je regarde, je vois des visages différents. Ouais. Donc si je regarde chaque visage, je dis il y a une histoire qui me vient, il y a un moment qui me vient. C'est la richesse, je dirais, du corps.
0: Trop bien. Hop, donc là, on est en principe sur un spectacle.
1: Ouais, spectacle aussi. Là, on est dans un petit village qui s'appelle Vézenobre. C'est là où on a le lieu du camp. Super relationnel avec la mairie qui nous a ouvert les portes. La première année, ça n'a pas été évident. Et puis, au fur et à mesure, encore une fois, le relationnel s'est tissé. Et là, c'est eux qui nous font la com, qui nous mettent à dispo la place du village, qui nous mettent à dispo les bancs, les tables, qui font la pub dans les journaux locaux. Et la mère qui vient à chaque fois faire un petit discours à la fin du spectacle. Donc là, pareil, c'est à l'extérieur. Il y a plein de gens qui viennent, qui ne connaissent pas, et puis qui écoutent, qui sont au bénéfice d'une semaine intensive de travail de tous ces jeunes qui sont bourrés de talent qui transmettent des belles choses.
0: Ouais. Trop cool. Hop. Alors, tu vois, on peut se faire à la suivante. On voit le festival.
1: Voilà, le festival, la mascotte du festival, très importante. On l'appelait Sems, c'était en référence au semail, c'était le nom originel. Ouais. Dans le grain de blé, on s'appelait les semailles en France. Et cette mascotte, on l'avait appelée Sems. Et c'est la star du festival. Parce que t'imagines, quand elle se balade, alors des fois, en plus, on lui donne des bonbons à donner aux enfants. Donc, les enfants veulent absolument faire une photo, ou les parents veulent que les enfants fassent des photos. Ça ramène. Des fois, quand on arrive dans des parcs, on n'a même pas fait tant de pubs que ça. Ouais. Et la mascotte, on l'a fait se balader dans le parc. Et puis, il y a les enfants qui suivent automatiquement.
0: Ah, c'est rigolo.
1: Ouais.
0: Trop bien.
1: C'est un peu de la manipulation, mais on est. Ouais.
0: C'est toi sous le costume là?
1: Non, je l'ai fait une fois, je le ferai plus. Il fait vraiment trop chaud. Alors ça dépend, en hiver ça passe, mais alors en été c'est une catastrophe.
0: Ça sent le truc, on a bien chaud là. Ouais. Là, on voit une photo en principe où il y a un temps de formation.
1: Ouais, complètement. Alors c'est pas un temps de formation, là je suis dans un groupe de jeunes.
0: Ok.
1: L'église chinoise à Paris.
0: Ok.
1: J'apporte un message.
0: D'accord.
1: Jeunes, donc ça je le fais régulièrement avec les églises, ça c'est plus l'année. On intervient dans des groupes de jeunes, on booste les jeunes sur des sujets, des thématiques qui les intéressent.
0: Ok, c'est quoi l'intérêt ou l'objectif d'une église qui t'invite ou qui invite Fred, l'autre co-directeur, pour s'exprimer sur une... Quelle plus-value vous amenez par rapport aux responsables jeunesse qu'ils pourraient avoir dans l'église?
1: Alors, c'est un peu prétentieux de dire ça. Je pense qu'on a maintenant une expertise un peu au niveau de la jeunesse. On a l'habitude de côtoyer des jeunes de différentes églises, de différents mouvements aussi, des jeunes chrétiens, des jeunes non chrétiens. Donc, il y a aussi un langage, une manière de t'adresser à eux. Donc, je pense que les églises aussi font appel à des intervenants extérieurs parce que ça apporte toujours quelque chose en plus. Toujours écouter le leader jeunesse qui fait, au demeurant, un très bon travail. Mais voilà, là, c'est aussi en lien, tu vois, là, cette expérience-là, c'est en lien avec une autre association avec qui on a fait des camps en partenariat là, qui s'appelle Parole de Vie. Et donc là, c'était par le contact d'un des responsables de Parole de Vie qui m'a mis en lien avec ce groupe de jeunes.
0: Ok.
1: Donc voilà, on fait aussi des partenariats, des échanges. Ouais.
0: Est-ce qu'il y a des enjeux aussi en Église, tu sais, d'apporter des sujets importants pour les jeunes, et peut-être que les églises, les responsables jeunesse des églises n'ont pas les clés, ou peut-être sont dans un relationnel de proximité, donc parler de sexualité, ok, mais toutes les questions aujourd'hui qui en découlent, parler, je sais pas, de pornographie, de stupéfiants, enfin on sait rien, moi la liste est très très longue en fin de compte, des sujets qui sont dans le quotidien de la jeunesse, et que peut-être on n'a pas la clé pour. Et si on parlait de ça, les amis, c'est un peu bizarre, non?
1: Donc là, on a fait. Là, ce que tu dis là, on a créé un projet qui s'appelle Identité en question, qui aborde ces sujets-là, ces thématiques, des fois, on pourrait dire tabous, ouais, les églises, sur le thème de la pornographie. Donc on parle de sexualité, mais aussi de pornographie, de harcèlement scolaire, de rejet. Donc sur trois thématiques. Et on a créé, par exemple, des contenus vidéo avec des épisodes. Qui introduit ces thématiques-là.
0: Okay.
1: Un épisode sur la pornographie, un épisode sur le harcèlement scolaire, sur le rejet aussi. Et donc ça nous permet, c'est des outils qu'on a créés avec deux autres assos, donc la Compagnie des Actes et Inspire TV, qui est un média aussi qui crée des vidéos chrétiennes.
0: Okay.
1: Et ça nous a permis d'aller dans les églises, d'organiser des interjeunes, donc multi-églises, et de proposer des thématiques, d'aborder ces thématiques-là, de briser un peu le tabou, et de permettre aux jeunes d'avoir un lieu où ils peuvent s'exprimer. Voilà.
0: Okay.
1: Donc ça, on l'a fait déjà, ça tourne depuis un petit moment, et puis ça continue. Hein, puisque, ouais.
0: Tu considères qu'il y a un besoin, parce qu'entre eux, bien sûr, ils s'expriment, ils discutent, et c'est ça qui est chouette aussi avec la jeunesse actuelle, cette nouvelle génération, où tu sens bien qu'il y a la volonté de dire, d'exprimer,
1: oui,
0: d'être transparent, de vivre les choses à fond aussi. Mais peut-être que en fait le problème est plus peut-être dans nos églises où on n'arrive pas à créer les espaces où cette libre expression peut s'installer, quoi, finalement.
1: Ça dépend des églises, j'ai envie de te dire, mais tu as des églises effectivement où ces thématiques-là ne sont pas abordées.
0: Ouais.
1: Et ça, c'est presque, j'allais dire, c'est dramatique, parce que ces jeunes-là, comme tu dis, ils ont envie de parler, et les réponses, ils vont aller les chercher d'une manière ou d'une autre. Donc autant parler de ces choses-là de façon simple, adaptée, bien sûr avec un langage adapté en fonction de la tranche d'âge, hein.
0: Oui, bien sûr.
1: Mais il faut en parler. Pour aussi briser des fois des idées qu'on a du chrétien qui se protège de tout, mais qui du coup n'est pas du tout concerné par des choses, notamment la sexualité, la pornographie. Je veux dire, aujourd'hui, j'ai aussi des collègues à moi, là, notamment Dan Wong de la Compagnie des Actes, qui s'est presque, je ne vais pas dire spécialisé, mais dans le suivi des gens qui sont addicts à la porno, dans les églises, c'est énorme. Voilà, on ne va pas se mentir, c'est un sujet qui peut toucher potentiellement tout le monde, voilà, parce qu'on est humain. Donc il faut en parler. C'est pas seulement en parler pour en parler, mais c'est aussi apporter des clés de comment s'en sortir si jamais on a ces addictions-là. Comment en parler à des personnes de confiance, comment agir, qu'est-ce qu'on peut mettre en place pour être libéré de ça, parce que là, il s'agit dans ces sujets-là de libération.
0: Oui.
1: Donc oui, en tout cas, nous, les expériences qu'on a eues d'aller dans de nombreuses églises, c'est que ça répondait à un vrai besoin. Et les gens nous remerciaient. Et d'ailleurs, c'est pas que pour les jeunes. On intègre souvent maintenant les parents, les familles. Les parents sont très demandeurs d'avoir des. Comment justement aborder ces sujets-là des fois en famille, parce que c'est pas évident. C'est tabou aussi par rapport à l'éducation que les parents ont pu avoir.
0: Oui, puis si tu n'as pas parlé pendant, je sais pas, 16 ans.
1: Complètement.
0: Et tu débarques pas un matin comme une rose. Bonjour les enfants, maintenant on va parler sexualité. Attends.
1: Complètement.
0: Donc,
1: c'est ça.
0: Je peux comprendre. Moi, mes enfants sont encore petits, 9 et 6 ans. Mais je me dis, il y a un enjeu de réussir à ne pas créer de tabou autour de n'importe quel sujet, quoi.
1: C'est ça. En tout cas, laisser. Moi, je vois dans ma propre famille, moi, c'était l'effet inverse, parce que j'avais tendance à trop en parler.
0: Okay.
1: En tout cas, et mes enfants qui me disaient, mais non, mais papa, quand on voudra en parler, on t'en parlera. Mais là, c'est bon. Donc, ça, c'est un peu des formations professionnelles. Mais en tout cas, c'est laisser un espace. qui autorise l'enfant à, bah, à se confier, à dire. Et quand il s'autorise à dire, notamment là, les ados, c'est super parce que t'en as, ils se libèrent d'un vrai fardeau.
0: Ouais.
1: Donc on a fait ça dans le cadre de conventions aussi, dans des gros congrès évangéliques, enfin chrétiens. Waouh, on a vu des choses des fois, des jeunes qui osent se libérer, parler, et puis après demander de l'aide. Mm. Donc là déjà, ils ont franchi un pas et c'est super quand ça se passe comme ça.
0: Dernière séquence dans cette émission où généralement on aime bien un peu découvrir le parcours de notre invité. Et un petit peu aussi dans cette idée de découvrir quel chemin t'a mené aujourd'hui à porter les actions que tu portes là dans le cadre de Grain de Blé. Mmh. Et pour toi, ton parcours de foi, il me semble, je sais pas, un petit peu fou comme ça. Je sais pas si je peux le dire comme ça. T'es issu d'une famille catho.
1: Oui.
0: Et ta maman, elle pousse la porte d'une église évangélique avec l'espoir d'une guérison. Oui. Pour l'un des membres de la famille.
1: C'est ça, de sa nièce.
0: Ouais. Ouais. Et ce qui est rigolo, c'est que ta maman, au moment où elle pousse cette porte d'église évangélique, elle va être touchée par le message, par ce qui est dit.
1: Ouais. Le message de la croix, dans certaines églises, tu as ce qu'on appelle les réunions d'évangélisation, pour vraiment donc plus la destination des personnes non issues d'église. Elle entend parler du message de la croix, de Jésus, de son amour, qu'il est mort pour nous. Elle est touchée. Elle est touchée et en même temps, elle a toujours ce désir de que sa nièce soit guérie, quoi. Et qui est condamnée à mort, hein, puisque la médecine a dit c'est fini, il y en a pour quelques mois ou tout au plus à vivre. Et donc, elle va voir le pasteur en disant « Mais est-ce que... Je sais pas pourquoi, je pense que Dieu peut la guérir. Vous en pensez quoi ?» La réponse du pasteur, c'est « Oui, il peut la guérir. Il peut la guérir. On peut prier pour la guérison. » Il dit « Maintenant, je vous garantis pas qu'elle soit guérie, mais on va prier pour ça. » Et puis voilà, il s'est passé un miracle. Hein. C'est comme ça que notre famille est venue un peu à la foi. Puisqu'aujourd'hui elle est bien et belle et bien vivante encore. Donc il s'est passé un miracle. Voilà.
0: Donc à ce moment-là, t'as 12 ans, c'est ça?
1: Ouais, c'est ça, entre 10 ans, ça a commencé à 10 ans, puis après, ouais.
0: Et là, elle t'emmène à l'église, hein, du coup, à ce moment-là, forcément, c'est l'électrochoc pour la famille. C'est à ce moment-là aussi que tu te dis, j'ai envie que la foi soit quelque chose d'important dans mon existence?
1: Ah, disons que moi, j'avais la certitude que Dieu existait.
0: Ouais.
1: Dès le plus jeune que je me rappelle, mais j'avais pas forcément de relation avec lui. Et puis moi, ce qui a été un déclencheur, et c'est mon quelque part, c'est là pour moi le moment de ma conversion. En tout cas, je le dis comme ça. C'est j'avais peur de mourir. Voilà, comme beaucoup de gens, je crois, tout simplement. J'avais peur. Je savais pas ce qu'il y avait après la mort. Moi, j'avais une famille un peu atypique puisque mon père avait 25 ans de plus que ma mère. Mmh. Deuxième mariage. Donc, enfin, voilà. Donc, j'avais peur, par exemple, que ma mère meure avant mon père. Et je me dis, si ma maman meurt et si moi je meurs ici. Et j'avais peur. Je savais pas ce qu'il y avait après la mort.
0: Okay.
1: Quand j'ai commencé à aller à l'église évangélique, j'ai été touché par le message de Jésus. Moi, c'est Jésus. Le personnage de Jésus m'a touché.
0: Mmh.
1: Et donc, il disait, hein, je suis le chemin, la vérité, la vie. Et à un moment, j'ai posé cette question-là à Dieu. Un dimanche matin, à l'église, je lui ai dit, écoute, si tu es celui que tu dis être, si moi, je veux bien croire en toi, je veux bien marcher avec toi. Mais je dis, faut que tu me donnes l'assurance que je serai avec toi au ciel si je meurs, quoi. Et je fais cette prière et un dimanche matin, je me rappellerai toujours à l'église, je suis rempli d'une paix. Et un amour que j'avais jamais, que je connaissais pas, qui m'était inconnu. Et je savais très bien que c'était un amour, l'amour de Dieu, de Christ. Mmh. Et là, ça a été cette peur de la mort est partie, instantanément. Elle est partie.
0: Mais vraiment. T'as plus jamais regoûté à ça?
1: Non. Non. Alors j'ai eu plein d'autres doutes. J'ai eu ma vie de chrétien, bah, comme chacun d'entre nous, hein, c'est une marche.
0: Ouais.
1: Donc t'as des doutes, mais sur l'assurance d'être auprès de Dieu après ma mort, j'ai plus jamais eu de doute. Donc moi, ça a été un marqueur fort dans ma vie, qui a fait, je fais OK. Parce que j'avais mis en concurrence les autres religions à Dieu. Hein. J'ai dit, qu'est-ce qui me prouve que l'islam, que le bouddhisme, que d'autres religions qui ont toutes leurs bons aspects aussi.
0: Ouais, bien sûr.
1: Donc voilà, j'ai un peu challengé Dieu. Mm. Il a répondu, donc quand il répond aussi clairement, tu y vas, quoi.
0: Trop bien.
1: Ouais.
0: Et alors, la foi, c'est quelque chose d'important pour toi. Tu veux servir, tu travailles dans la jeunesse, c'est des convictions que tu as.
1: Ouais, je reçois très, très tôt, à la même date après cette expérience, la forte. Il y a quelqu'un qui vient me voir, on appelle ça dans les églises, on appelle ça des paroles de révélation, des prophéties, qui me dit, mais tu travailleras parmi la jeunesse. Mmh. Tu auras un impact. Voilà, on dit ça à 12 ans, tu dis, tu comprends pas forcément ce que ça veut dire. Et puis voilà, j'ai cheminé, puis avec le parcours que tu connais, hein, éducateur. Ouais. Après, je travaillais très tôt dans l'église aussi en tant qu'aide-moniteur. Et puis voilà, j'ai jamais arrêté de travailler parmi la jeunesse finalement. Ouais. Déjà en tant que jeune.
0: Ouais, et alors justement, pour peut-être finir la boucle, puisque ce qui est intéressant, c'est que tu vas échoué au concours d'infirmier.
1: Oui.
0: Et ça, c'est, j'aime bien le dire parce que, enfin, j'aime bien le dire, pas parce que c'est.
1: Tu as eu un échec, ouais, c'est important. Mais oui, bien sûr, t'as raison, t'as tout à fait raison.
0: Non,
1: mais
0: je me suis dit, c'est maladroit ce que je raconte.
1: Non.
0: Mais t'échoues.
1: Ouais.
0: Et malgré que tu sois à ce moment-là quand même quelqu'un de, ouais, où tu t'y vois clair dans ta foi, ouais, dans ton identité, tout ça, paf, ça te met mal, quoi.
1: Oui.
0: Ça te terrasse d'une certaine manière.
1: Alors j'échoue, ça me terrasse, et c'est un moment où j'ai l'impression que Dieu.
0: Voilà, est pas là, quoi.
1: Est pas là.
0: Ouais, ouais, ouais. Ouais. Et finalement, c'est qu'avec le recul, et ça, je trouve que c'est un message qu'on peut dire aux plus jeunes, hein, c'est, et même pas aux plus jeunes, aux plus anciens.
1: Tout le monde,
0: ouais. Ouais, c'est ça, avec le recul, bien sûr, tu comprends que c'était le chemin qu'il fallait pour que tu puisses aller bosser au bercail.
1: Complètement. C'est le chemin que, moi, je dirais, ça, c'est un petit pour tout le monde. Le plus dur avec Dieu, c'est de renoncer à soi-même.
0: Ouais.
1: C'est de renoncer et de lâcher. Lâcher prise, c'est le plus dur. Mais quand tu lâches prise avec Dieu, c'est pas pour lâcher prise nulle part, c'est pour te laisser porter par lui, et il a des bonnes choses à nous donner. Mmh. Donc j'ai envie de dire, ça va. C'est bon.
0: Et dans la foulée de ça, donc tu vas devenir moniteur éducateur, comme, ouais, on le disait tout à l'heure, et tu vas bosser en région parisienne dans un foyer, ouais, qui accueille des enfants qui sont placés.
1: Ouais.
0: Et là, c'est des enfants qui sont auteurs, c'est ça, hein, ils sont pas seulement protégés, mais ils sont aussi auteurs.
1: Alors certains, enfin, c'est ce qu'on appelle une association à double habilitation.
0: Okay.
1: Enfin, donc soit protection judiciaire de la jeunesse,
0: ouais,
1: ça peut être pour des actes de délinquance, soit des placements pour protéger les enfants.
0: Ouais.
1: C'était la plupart des placements, c'était quand même pour protéger les enfants de leur famille, d'un, okay, contexte familial compliqué.
0: Okay. Ouais. Et là, c'est ça que j'ai beaucoup aimé dans ton histoire, c'est que donc, tu vas y bosser nombreuses années, mmh, plein d'expériences fortes, du relationnel avec les jeunes, etc. Mmh. Et quand tu te sentiras appelé au grain de blé,
1: ouais,
0: ça va être embêtant pour toi de quitter ce poste que tu aimes.
1: Oui, quelque part, parce que j'y étais bien,
0: ouais,
1: je me sentais utile. Et en même temps, j'arrivais à un moment où j'avais, c'est pas que j'avais fait le tour, on n'a jamais fait le tour d'aider les gens,
0: ouais,
1: mais je savais que c'était le bon moment pour partir. Et en même temps, tu renonces à, bah, encore une fois, à quelque chose que tu as construit,
0: ouais,
1: avec des gens que tu apprécies, qui t'apprécient, dans un contexte de travail où tu peux, où tu as une liberté d'action. Et voilà, mais je savais que c'était le moment d'obéir. Là, il y avait un acte d'obéissance.
0: Mmh. Ça aussi, c'est une petite leçon. Je ne sais pas si c'est comme ça que tu le vois, mais pour nous tous, ce truc de dire, ce n'est pas parce que tu es bien, ce n'est pas parce que tu es reconnu, oui, ce n'est pas parce que tu es pertinent, qu'il n'y a pas un moment donné où il faut quand même oser,
1: oui,
0: faire le pas de côté, prendre la tangente.
1: C'est comme on dit souvent, sortir de sa zone de confort.
0: Ouais. Ouais.
1: Et c'est là qu'il se passe de belles choses en général.
0: Ouais. Ok. Et donc ça, c'est un move que tu as fait, t'as quitté ce poste, donc c'était en 2013. Ouais.
1: Ouais.
0: Et l'aventure Grain de Blé, du coup, a pleinement démarré là, avec cette nouvelle casquette de salarié, quoi.
1: C'est ça.
0: Ok. Mmh. Trop cool. Aujourd'hui, et pour conclure, il y a toujours la musique, et il y a aussi le stand-up, l'humour, mmh, qui est au cœur de ce que tu fais. Ça sera le nouveau truc. Demain, on va te retrouver peut-être plus avec du stand-up. Grain de Blé va ouvrir un département stand-up.
1: Alors, il y a le pendant artistique du Grain de Blé, qui est l'association Sommeil et Création, qui a fait les grosses productions musicales dont je te,
0: ouais,
1: parlais. Donc oui, qui a déjà, sous couvert de cette association, fait des actions, enfin, des spectacles de stand-up.
0: Ouais.
1: On est aussi sur la création d'un spectacle dans lequel il y aura de l'humour, certainement. Et moi, l'humour, pour moi, au départ, je l'ai utilisé comme un moteur relationnel,
0: ouais,
1: mais parce que j'étais très timide aussi. Et puis après, okay, comme ça, je suis plus timide aujourd'hui. Voilà, je l'assume. Mais en tout cas, pour moi, c'est un très bon outil, très bon moyen d'entrer en relation.
0: Okay.
1: L'humour, voilà. Mm. Et puis de dire des choses profondes.
0: Mm.
1: Donc oui, je fais des spectacles. Alors c'est pas forcément dans le cas du Grain de Blé, mais je fais des spectacles de stand-up avec d'autres. Ça reste amateur. On ne sait pas comment ça évoluera, mais en tout cas, ouais, c'est toujours très agréable de pouvoir s'exprimer de cette façon-là.
0: Ouais, c'est ça. Comme les sujets parfois tabous ont besoin d'être explorés, ben, peut-être que l'humour a besoin aussi d'être parfaitement libéré en église.
1: Oui,
0: parce que c'est aussi une belle.
1: Là, on sort de notre zone de confort aussi.
0: Ouais,
1: c'est encore quand tu montes sur scène pour dire des vérités, des fois dérangeantes à travers l'humour, tu prends un risque.
0: Ouais.
1: Mais voilà, la vie, elle est faite de risques. Ouais. Après, il faut les soumettre au créateur, ces risques-là, mais il faut y aller. Quand tu sens que tu dois y aller, il faut y aller.
0: Ouais, je vois. Trop bien. Ben, on est déjà au bout de ce moment qu'on passe ensemble. Le temps passe trop vite.
1: Ouais, oui.
0: Puisqu'on aurait, là, je pense que sur ton histoire, notamment auprès des enfants, on aurait pu largement développer et connecter à tout ce que tu as vécu, comment tu as été enrichi aussi dans cette séquence de vie. Il va falloir te retrouver à l'occasion d'un festival ou autre événement Grain de Blé.
1: Avec grand plaisir. Avec grand plaisir.
0: Ben, donc là, il y a un site web qui existe. Hein.
1: Ouais, alors, et puis après, sur les actualités, on a notre page Instagram, Facebook.
0: Ouais,
1: donc,
0: ouais.
1: Grain de Blé France. Voilà, donc vous nous trouvez.
0: Ouais, on met tout dans la description de la vidéo. Donc, si vous voulez connecter et poser des questions, j'imagine qu'on peut t'écrire à tout ça sur
1: Bien
0: Instagram.
1: Bien sûr, avec plaisir.
0: Donc, n'hésitez pas. Et dans tout ce qu'on a échangé, je pense qu'il y a pas mal de ressources qui pourraient être utiles en église, les festivals, les temps de formation avec la jeunesse ou pas. Et puis aussi la partie spectacle qu'on a évoqué, l'écolo.
1: Oui.
0: Voilà. Bref, merci beaucoup pour tout ce qui est porté par toi et par l'équipe et pour toutes ces belles choses qui sont mises au service aussi de l'Église et au-delà. Donc c'est toujours tellement cool. Moi, j'aime bien ce que je fais, de pouvoir discuter et puis dans la discussion être nourri. Donc merci pour tout ce que tu as livré. Et puis, ma foi, moi, je vous retrouve, chers amis, le mois prochain pour rencontrer un nouvel invité de la rue du Sel. Et en attendant, je vous dis, portez-vous bien, soyez solidaires. Bye.
1: Merci beaucoup.

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0: Sarah, c'est une jeune femme que je connais maintenant depuis 2 ou 3 ans. C'est une personne qui est iranienne, qui elle-même a vécu la persécution et à cause de ça a fui son pays et aujourd'hui elle habite en Suisse, mais évidemment garde des rapports et des contacts extrêmement intimes avec son pays, avec sa famille qui sont toujours en Iran. Et chaque fois que Sarah est avec nous, nous sommes très touchés et nous avons l'impression de vivre, d'être en contact directement avec cette église persécutée. Et donc, j'aimerais commencer par demander à Sarah de nous donner un petit peu son témoignage, d'où elle vient, quelle famille et l'histoire de son famille, de sa famille en Iran.
1: As Michael already said, I was born in Iran.
2: Donc, comme Michel a déjà dit, je suis née en Iran.
1: My father is a Aramaic pastor.
2: Donc, mon père est pasteur araméen.
1: So I grew up in a Christian family.
2: Donc, j'ai grandi dans une famille chrétienne.
1: My both parents were pastoring church.
2: Donc, mes deux parents étaient responsables d'église.
1: And we lived in Tehran, capital city of Iran.
2: Et nous habitons la capitale qui est Téhéran.
1: I have also studied theology and have been ministering with my father in the church.
2: Donc j'ai fait des études de théologie et j'ai aidé mon père dans l'église.
1: About 15 years ago.
2: Il y a environ 15 ans.
1: The book of Acts in the Bible has 28 chapters.
2: Donc le livre d'Actes dans la Bible a 28 chapitres.
1: And we believe that what we went through was the 29th chapter of the book of Acts.
2: Et ce qui s'est passé pour nous, on a eu l'impression que de vivre le 29e chapitre du livre des Actes.
1: We almost, I can say, almost experienced the same happenings, events as the book of Acts.
2: On a vraiment eu l'impression de vivre presque les mêmes choses que ce qui est décrit dans les livres des Actes.
1: God told us to open the church for Muslims, Gentiles, as to say.
2: Dieu nous a demandé d'ouvrir l'église aux musulmans, donc des gentils.
1: It was a huge fight.
2: C'était vrai, ça a été un combat rude.
1: Just as Jewish did with the Gentiles.
2: De la même manière que ça a été difficile pour les Juifs de s'ouvrir aux gentils.
1: It was a sign of God to open the church.
2: Et on a dû avoir un signe de Dieu pour ouvrir cette église.
1: Just as Book of Acts, we experienced awakening.
2: Et comme dans le livre des Actes, on a fait l'expérience d'un réveil.
1: Miracles.
2: Des miracles.
1: We've experienced people seeing Jesus.
2: On a vraiment fait l'expérience de gens qui voyaient Jésus.
1: I don't know if you know, there's a say in province of Asia.
2: Je ne sais pas si vous connaissez cette expression dans une province d'Asie.
1: Have you seen the white man?
2: Est-ce que vous avez déjà vu l'homme blanc?
1: Mainly Muslims ask or ex-Muslims ask each other, "Oh, did you see the white man too?"
2: C'est plutôt des anciens musulmans qui se posent cette question. Est-ce que toi aussi tu as vu l'homme blanc?
1: Because Christ is manifesting himself to people.
2: Parce que Christ se manifeste lui-même aux gens.
1: Through visions, through dreams.
2: À part des visions, par des rêves.
1: And mainly through healings.
2: Et surtout par des guérisons.
1: Miracles took place.
2: Donc on a vu des miracles.
1: People who also fall down from the third floor.
2: Des personnes qui étaient tombées du troisième étage.
1: Have been healed by Jesus.
2: Ont été guéries par Jésus.
1: People have been burned.
2: Des personnes qui étaient brûlées,
1: with cancer,
2: des gens qui avaient du cancer,
1: with different sicknesses,
2: différentes maladies,
1: born with disabilities,
2: ou des gens qui étaient handicapés de naissance,
1: they've been all healed.
2: Toutes ont été guéries.
1: We have experienced everything.
2: Donc tout cela, nous l'avons vécu.
1: And there is a massive revival going on in Iran.
2: Il y a un réveil très très important qui est en train de se produire en Iran.
1: That's the reason why we call it Act 29.
2: Et c'est pour ça qu'on appelle Acte 29 ce qu'on vit.
0: Mais ouvrir ton église à des musulmans convertis n'est pas anodin en Iran. Quelles étaient les conséquences pour ton église et pour ta famille?
1: Well, the first consequence was we lost our own church members. Aramaic members.
2: Donc la première conséquence, c'est qu'on a perdu les membres de notre église qui étaient araméens.
1: They hated the Muslims.
2: Ils détestaient les musulmans.
1: They didn't want to sit in the same place as the Muslims did.
2: Ils ne voulaient pas s'asseoir au même endroit que les musulmans.
1: So we lost everybody as we opened the church.
2: Donc on a ouvert cette église, on a perdu tout le monde.
1: And we were 5 people in the church.
2: Et on était 5 dans l'église.
1: My dad, my mom, and I.
2: Mon père, ma mère et moi-même.
1: One person who was playing the keyboard.
2: Une personne qui jouait du piano, du clavier.
1: And one person who was a visitor.
2: Et un visiteur.
1: That was a Sunday morning service.
2: Donc ça, c'était un culte un dimanche matin.
1: The second consequence was the government.
2: Deuxième conséquence, le gouvernement.
1: Of course, the government turned against my father.
2: Donc le gouvernement s'est tourné contre mon père.
1: My father has had to be questioned, arrested various times.
2: Mon père a été arrêté à de nombreuses reprises. Il a été interrogé.
1: Our family was under control.
2: Notre famille a été surveillée.
1: I never remember driving the car without another car following me.
2: Et je n'ai pas le souvenir d'avoir conduit ma voiture sans être suivi.
1: It was our daily life. It was normal.
2: Et ça, c'était notre vie quotidienne.
1: It was never possible to walk in the street and somebody not taking our pictures.
2: C'était impossible de marcher dans la rue sans que personne nous prenne en photo.
1: My father was very thankful.
2: Mon père était reconnaissant.
1: He used to say that the government is taking care of his family.
2: Il disait que le gouvernement prenait soin de sa famille.
1: So he took it as a convenience, as a blessing that they are at least watching us.
2: Donc il prenait ça vraiment comme une bénédiction, le fait d'être surveillé.
1: We had two cameras, one in front of the house, one on the street.
2: Donc on avait deux caméras, une en face de la maison et une dans la rue.
1: Watching every action.
2: Qui guettait nos moindres faits et gestes.
1: We had security officers in the church.
2: On avait des officiers de la sécurité dans l'église.
1: We had spies in the church.
2: Des espions dans l'église.
1: We had spies in our small groups.
2: Des espions dans nos petits groupes.
1: And we had spies even in our own family members.
2: Et parmi les membres de notre famille, on avait aussi des espions.
1: People turned against us.
2: Donc les gens nous ont vraiment tourné le dos.
1: As they were paid.
2: Et ils étaient payés pour s'élever contre nous.
1: We paid the great deal. Well, a great deal.
2: On a payé le prix.
1: But we saw the result as well.
2: Mais on a aussi vu les résultats.
1: The result was that on Tuesday evening.
2: Donc les résultats le mardi.
1: Tuesday afternoon.
2: Un mardi après-midi.
1: A father comes to the church.
2: Un père de famille vient à l'église.
1: And he said, "During the night in the hospital."
2: Il nous dit que pendant la nuit à l'hôpital.
1: When the doctors turned down the son,
2: les médecins ont dit qu'il n'y avait plus d'espoir pour son fils.
1: And a white man goes to him.
2: Et un homme blanc s'est approché de lui.
1: And says, "I'll tell you where to go, where you will find hope."
2: Et il a dit à cet homme, "Je vais te dire où aller, où tu pourras trouver de l'espoir."
1: So the father comes to us.
2: Donc le père est venu nous voir.
1: And says, "I need to see the doctor."
2: Il dit, "Ben, j'ai besoin de voir le médecin."
1: So we were like, "Dad."
2: Donc on a dit, "Papa,
1: I need a doctor here."
2: On a besoin d'un médecin.
1: We pray with him.
2: Donc on a prié avec lui.
1: On Thursday.
2: Et le jeudi,
1: he comes back.
2: Il revient
1: with a minivan or a minibus.
2: Avec un minibus.
1: About 30 people.
2: Et 30 personnes, une trentaine de personnes.
1: From his entire family and relatives and wife and his wife's family come to church.
2: Donc toute sa famille, sa femme, la famille de sa femme, tous venaient à l'église.
1: On the same day, Tuesday,
2: le même jour, le mardi,
1: a guy comes to the church.
2: Un homme vient à l'église.
1: And he was a rally driver, a very famous one.
2: Donc c'était un conducteur de rallye.
1: He had an accident, turned a car.
2: Il avait eu un accident, sa voiture avait fait des tonneaux.
1: And as the car was turning, he saw a white man.
2: Et pendant que la voiture faisait des tonneaux, il a vu un homme blanc
1: holding the car, putting it down.
2: Qui a pris la voiture et qui l'a remise à l'endroit.
1: Now again. We prayed for him. He came to the church with his sister, with his mother, his family.
2: Donc on a prié pour lui, puis il est venu avec l'église, sa mère, sa sœur et sa famille.
1: I can go on till end of this evening.
2: Je pourrais tenir jusqu'à ce soir.
1: I just want to say.
2: Et je veux juste dire.
1: We started with five.
2: On a commencé avec 5 personnes.
1: In a very short time.
2: Et en très peu de temps.
1: God brought people to church.
2: Dieu a amené des gens à l'église.
1: He showed us.
2: Il nous a montré.
1: That he is the one who opens the door.
2: Que c'est lui qui ouvre les portes.
1: He is the one who evangelizes.
2: C'est lui qui fait l'évangélisation.
1: He is the one who will speak.
2: C'est lui qui parle.
1: He will heal.
2: C'est lui qui guérit.
1: He will touch people.
2: C'est lui qui touche
1: les gens.
2: He will
1: call people.
2: Il appelle les gens.
1: We didn't have to do anything.
2: On n'a rien à faire.
1: We only had to say yes, amen.
2: On a juste à dire oui, amen.
1: We stand there.
2: On se tient là.
1: And say, "God, you do your job."
2: Et on dit, ben Dieu, c'est toi qui travailles.
1: God did his job.
2: Et Dieu a travaillé.
0: C'est incroyable. Est-ce que tu as une idée qu'est-ce qui a provoqué ce réveil parmi les musulmans?
1: Persecution.
2: La persécution.
1: In 1999 to 2000, or before that, about 5 years.
2: Bon, 99-2000, il y a environ 5 ans.
1: About 7 pastors were killed.
2: À peu près 7 pasteurs ont été tués.
1: Churches were under massive pressure.
2: Les églises étaient vraiment sous pression.
1: A massive persecution.
2: Une persécution.
1: Trials.
2: Important, des procès.
1: We were afraid of talking, afraid of sharing.
2: On avait peur de parler, peur de partager.
1: I think the government turned everything against the Christians.
2: Et le gouvernement a tout fait pour que l'on soit contre les chrétiens.
1: Islam grew in the country.
2: L'islam grandissait dans le pays.
1: And Muslims start realizing that there is something not quite right with Islam.
2: Et les musulmans commençaient à se rendre compte qu'il y avait quelque chose qui ne tournait pas rond avec l'islam.
1: They found Christians honest.
2: Et ils se sont rendus compte que les chrétiens étaient honnêtes.
1: We were always one-faced people.
2: Qu'on n'était pas hypocrites.
1: We were direct.
2: Qu'on était plutôt direct.
1: Christians were people who wouldn't steal, lie, cheat.
2: C'est des gens qui trichaient pas, qui mentaient pas.
1: And I think our faithfulness to God as Christians.
2: Et donc voilà, c'était notre fidélité envers Dieu.
1: Guided people to church.
2: Donc ça amenait des gens à l'église.
1: And through persecution, the word of God says.
2: Et au travers de la persécution, la parole de Dieu dit.
1: Persecution will lead to hope.
2: La persécution mène à l'espoir.
1: It will lead to courage.
2: Et ça nous amène à prendre, à avoir du courage.
0: Aujourd'hui, il y a des chrétiens en prison, en Iran.
1: There are many Christians in prison.
2: Il y a beaucoup de chrétiens en prison.
1: We have no idea how many.
2: On ne sait pas vraiment combien.
1: Nobody will really know how many.
2: Et de toute façon, personne ne sait vraiment combien.
1: Numbers are over 1000.
2: En tout cas,
1: it's not 100, but it's thousands.
2: C'est des milliers de chrétiens en prison.
1: I know one thing.
2: Mais je sais une chose.
1: A man who killed his wife and went to prison.
2: Donc un homme qui tue sa femme va en prison.
1: Of course, it's not illegal to kill your wife. So he came out of prison.
2: Donc il est ressorti de prison.
1: But he came out as a Christian.
2: Mais il est ressorti en tant que chrétien.
1: He met my uncle.
2: Et il a rencontré mon oncle.
1: And told my uncle.
2: Et il a dit à mon oncle.
1: There are so many of you in prison.
2: Il y en a des tas comme vous en prison.
1: Like you people, like Christians.
2: Vous, des gens comme vous, comme des chrétiens.
1: Prisons filled with you guys.
2: Les prisons sont remplies de gens comme vous.
1: We have meetings, we have Bible studies, we have so many things.
2: Des réunions, des études bibliques, il y a vraiment beaucoup de choses qui se passent.
1: We know there are a huge number of Christians in prison.
2: Il y a énormément de chrétiens en prison.
0: Et peut-être pour une dernière question, est-ce que tu peux nous raconter un petit peu la situation de ton père pour que nous puissions prier pour lui?
1: In 2009, we lost the church.
2: En 2009, nous avons dû fermer l'église.
1: In 2010, I was to leave the country because I went to prison.
2: En 2010, j'ai quitté le pays après avoir été en prison.
1: In 2014, my father was arrested.
2: En 2014, mon père a été arrêté.
1: He was put in solitary confinement.
2: Il a été placé en cellule d'isolement.
1: He's 61 years old.
2: Il a 61 ans.
1: He has lost his permit to work.
2: Il a perdu son permis de travailler.
1: Lost the church.
2: Il a perdu l'église.
1: They are not allowed to have more than 10 people in the house.
2: Ils n'ont pas le droit d'avoir plus de 10 personnes à la maison.
1: They are not allowed to have more than 2 Muslims in the house.
2: Ils n'ont pas le droit d'avoir plus de 2 musulmans dans la maison.
1: He is watched very carefully when he leaves the home.
2: Il est vraiment surveillé étroitement quand il quitte la maison.
1: And at the moment he's waiting for the final judgment.
2: Et là il attend vraiment la décision du jugement final.
1: His heart is for Iran. His heart is beating for Iran.
2: Donc son cœur vraiment bat pour l'Iran.
1: And he has a great deal of hope and faith.
2: Il est vraiment rempli d'espoir et de foi.
1: That Iran is going to change.
2: Que l'Iran va changer.
1: And we really believe.
2: Il croit vraiment.
1: God is doing something. He's starting something. What we have experienced so far is just the beginning.
2: Que il croit vraiment que Dieu est à l'œuvre, que Dieu va faire quelque chose et que ce qu'on a vu c'est juste le début.
1: And there is a great things happening.
2: Il y a vraiment des choses incroyables qui se passent.
1: Our prayer is
2: notre prière.
1: That God will set the country free.
2: Que Dieu vraiment libère ce pays.
1: He will bring deliverance to those in prison, those under persecution and pressure.
2: Que ceux qui sont en prison soient libérés, que ceux qui soient sous pression soient aussi libérés.
1: And that the churches will open again.
2: Et que les églises rouvrent.

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365, une année de dévotion de Yannis Gauthier. Une vraie liberté. Je suis enfermée et je ne puis sortir. Psaume 88, verset 9. Prenez quelques minutes pour faire une introspection personnelle, puis répondez à cette question. Êtes-vous libre ? Tellement de personnes sont enfermées dans un cachot destructeur dont elles s'imaginent ne jamais sortir. Que ce soit sur le plan psychique ou psychologique, elles sont dominées par une pensée qui les asservit au quotidien. Il faut que je fume. Je suis obligée de me mettre en colère. Il m'est impossible de me passer de films pornographiques. Sachez que quelle que soit votre prison, vous n'êtes pas condamné à croupir dans votre cellule. Parce que la Bible dit ceci, « Vous connaîtrez la vérité et la vérité vous affranchira. » Jean chapitre 8, verset 32. Alors sachez que Jésus-Christ veut vous sortir de votre dépendance. En vous tournant vers lui, en lui exposant votre problème, en lui accordant votre confiance, eh bien vous retrouverez une totale liberté. N'attendez donc pas, tournez-vous vers lui dès aujourd'hui afin qu'il brise les chaînes qui pèsent sur votre vie. Et rappelez-vous aujourd'hui que la liberté divine n'est pas provisoire, mais elle dure à jamais. « 365, une année de dévotion » de Yannis Gauthier, paru aux éditions Gospel Action Productions.